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0: Bien sûr. David Guetta qui est là pour vous réveiller ce matin. Bienvenue sur Énergie. Bon réveil. C'est mardi, c'est Charlie. 6h tout pile. C'est le 6-10 de l'été. Et si vous voulez des stars pour bien démarrer cette nouvelle journée, vous avez choisi la bonne radio. Bienvenue sur Énergie. Que Black et Guy Besbar sont là aussi. Temper City Calais. 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Ah, je peux vous dire que c'est une journée qui démarre bien. Et juste avant, on va retrouver nos superstars de l'actu. C'est parti pour les premières infos de la matinée.
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2: Salut à tous. La météo, le soleil s'impose rapidement aujourd'hui sur le Puy-de-Dôme. Les températures dépassent déjà les 25 degrés ce matin. Cet après-midi, il fera jusqu'à 36 à Clermont, à Rion, à Issoire, 33 du côté de Saint-Our-les-Roches. Demain, le temps reste identique avec un grand soleil et une chaleur toujours très marquée. Cette tendance devrait se poursuivre jour après jour.
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2: La canicule s'étend donc. 61 départements en France sont placés en vigilance orange par Météo France, dont le Puy-de-Dôme. Seuls les Hauts-de-France, les Côtes-de-la-Manche et la façade est du pays vont rester au-dessous des 35 degrés. Il va faire chaud également sur le pays les prochaines nuits. Les accès changent à l'hôpital Gabriel Montpied à Clermont. Après 10 mois de travaux, une nouvelle organisation de la circulation et du stationnement est en place depuis ce week-end. Les visiteurs disposent désormais de 550 places de parking avec une heure de stationnement gratuite. Les accès aussi ont été repensés pour fluidifier les arrivées et renforcer la sécurité. L'heure de vérité pour Marine Le Pen. Le procès en appel des assistants parlementaires du FN se tient ce mardi. La présidente du groupe RN à l'Assemblée nationale a été reconnue coupable en première instance de détournement de fonds publics dans l'affaire des assistants parlementaires des eurodéputés du Front National. La décision des juges pourrait l'empêcher de se présenter à l'élection présidentielle l'an prochain. Le mondial de foot et les huitièmes de finale. Hier soir, l'Espagne a battu le Portugal 1-0. Dernier match de Ronaldo pour la Coupe du Monde à 41 ans. Et puis en quart vendredi, l'Espagne retrouvera la Belgique qui a battu les États-Unis. Le Energy Music Tour de Trélazé, c'est ce soir près d'Angers. Pour cette nouvelle étape, la plus grande tournée musicale gratuite de France accueille sur scène Taïk, Vita, Zao, encore Louisa. La franco-brésilienne pourrait bien transformer le public en une foule de carioca. Elle a en effet tourné au Carnaval de Rio le clip de La Vida Loca, son nouveau single chanté en portugais.
4: D'une langue à une autre, c'est vrai qu'il y a comme si notre personnalité qui se modifie un peu, parce qu'il y a du coup tout le poids de la culture qui est dans une langue. Et effectivement, quand je parle et quand je chante en brésilien, en portugais, j'amène une autre énergie, une autre facette de ma personnalité. Et je pense que c'est quelque chose de plus doux et j'ai l'impression que je suis plus proche des gens aussi quand je chante en portugais, même si les Français ne me comprennent pas forcément, mais c'est une part de moi que j'aime beaucoup.
2: Et vous retrouvez aussi Louisa cet été au Lovely Brief Festival la semaine prochaine avec Énergie. Bonne matinée.

qui part bosser peut-être ce matin, qui écoute la radio. C'est dur, mais on pense plus à la soirée d'hier soir. Ça y est, maintenant on avance, on attaque ce mardi avec tous les hits de l'été que vous découvrez en premier ici sur Énergie. D'ailleurs, un énorme hit qui arrive, on pouvait pas mieux démarrer la journée. Coldplay arrive sur Énergie, peut-être la BO du prochain James Bond d'ailleurs. Coldplay, ça arrive juste après Mauvais Joe.

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0: Pleine forme, c'est mardi matin. Bienvenue sur Énergie avec tous les hits de l'été que vous découvrez en premier. Ici, on va chanter avec Julia Lib. Parfait, si vous le suivez depuis la Starac, il est là. Il est sur Énergie ce matin. Sound of Legend calé aussi pour vous. Et puis les Wawin, évidemment, c'est le meilleur de Manu qui continue jusqu'à 10h.
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2: Quel a été le moment de vos vacances? Qu'est-ce que vous avez fait pendant ces vacances? Venez nous raconter ça. Ça a peut-être été extraordinaire, ça a peut-être été merdique, c'est pas grave, on prend tout. Quel a été le moment de vos vacances? 0-870-42-48, avant d'écouter K-pop Demon Hunter, c'est Ed Sheeran. On peut se faire aussi un tour du studio. Moment de vos vacances, moi je vous ai raconté le mien, c'était fromage.
3: Ouais.
2: Non mais en fait, pendant ces vacances, j'ai fait trois choses. J'ai mangé du fromage, j'ai dormi et j'ai joué à Mario Kart.
3: Bah, c'est des très bonnes vacances en vrai.
4: Bon programme.
2: Et je vais dire un truc, j'ai aimé.
3: Bah ouais.
2: Non mais j'ai aimé au point de me dire, mais est-ce que c'est pas ça la vie?
4: Si seulement tu pouvais être payé pour ça, ce serait fou.
2: Ah, j'étais bien, j'ai aimé. That's life. Quel a été le moment de vos vacances, Lorenza?
3: J'ai été voir Gims en concert avec ma coloc.
2: Ah bah mais ultra fan de Gims,
3: ouais,
2: Lorenza.
3: Bah, je connaissais toutes les chansons par cœur. Et comme la dernière fois c'était avec mon ex, j'avoue que j'ai des nouveaux souvenirs et on s'est trop amusé et ça m'a fait trop du bien. On a dansé comme des oufs.
2: Et trop de nouveaux souvenirs du concert?
3: Ouais, bah
2: ah,
3: oui.
2: T'as effacé l'ex, en fait.
3: Exactement. J'ai fait un reset.
2: Ah, c'est pas mal.
3: Bah oui, c'était au même endroit, à peu près à la même période. Et donc, du coup, bah, là, j'ai des nouveaux souvenirs.
2: D'accord, donc les souvenirs de concert de Gims, c'est plus avec ton ex,
3: c'est avec
2: ta coloc.
3: C'est cool, hein.
2: Ouais, c'est cool. T'as toujours pas cicatrisé, hein.
3: Non, bah ça va.
2: Sandra est là au téléphone. Bonjour, Sandra.
5: Bonjour Manu, bonjour toute l'équipe.
2: Bienvenue, bienvenue Sandra et bonne année à toi. Quel a été le moment de tes vacances?
5: Eh bien nous en fait ça a été le soir de Noël.
2: Ah, qu'est-ce qui s'est passé?
5: Eh bien il y a eu une panne d'électricité chez mes parents.
3: Ah merde.
5: Et du coup, eh ben non, ça a été sympa comme tout, parce que du coup on a tout fait à la bougie. Bon, un peu plus galère la raclette avec.
3: Ah oui,
5: du raclette, coup les enfants.
2: Vous avez fait une raclette à la bougie?
5: Oui.
2: Putain, et je vais récupérer mon fromage, tu l'as mis quand? Bah il y a 4 heures. Ça a dû mettre 1000 ans la raclette à la bougie.
5: Non, ça a été. Franchement, ça a été. Ça chauffe bien les chauffe-plats, les petites bougies chauffe-plats pour la raclette, tout comme fait, c'est pas trop mal. On a réussi à se débrouiller comme il faut.
2: Et ça a duré jusqu'à quelle heure la panne?
5: Et ben ça a duré jusqu'au lendemain, puisque même les enfants, ils ont cru que c'était le Père Noël qui avait fait exprès. On a réussi à faire passer le truc.
3: Oh, c'est la magie de Noël.
2: Mais peut-être que c'était le Père Noël qui avait fait exprès pour montrer qu'à Noël on est tous ensemble et qu'on se tient chaud avec une
3: bougie,
2: une bougie pour faire de la raclette.
4: Il y avait quand même tonton qui était en tableau électrique en train de gueuler. Chier.
2: Non, mais une pensée pour le mec d'EDF qui est appelé en urgence, quoi.
3: Ah parce que
2: le soir de Noël, le soir du 31, toujours des gens d'astreinte. Hein. On en avait parlé avant les vacances d'avoir bossé le 31 et on se racontait nos histoires. Et ben voilà, il y avait un mec comme ça qui dit putain, c'est pas mon jour.
4: Ou alors il est pas venu, il a dit non, moi je peux faire une raclette.
2: Vu que ça a duré, apparemment il est pas venu.
5: Il est venu tard, hein. On l'a pas vu avant le lendemain.
2: Ah ben voilà, on t'embrasse Sandra, on te souhaite une belle journée.
5: Merci, belle journée.
2: Gros bisous, merci de nous avoir appelé. Arnaud est là aussi, bonjour Arnaud.
6: Bonjour Manu et bonne année Léon.
2: Bonne année à toi Arnaud, quel a été ton moment des vacances?
6: Alors moi j'ai enfin appris à faire du snowboard sans tomber toutes les deux secondes. Et j'ai appris que j'étais régulier.
2: Alors, le truc régulier, évidemment, pour ceux qui font pas le snowboard, ça veut rien
3: et
2: dire.
3: Et goofy, c'est ça, non?
2: Ouais, t'as régulier et goofy en snowboard. Mmh. Je sais pas faire le snowboard. Hein. Je fais du ski, mais du snowboard, non. Mais je sais ce truc-là. Et que les gens qui sont goofy, ils sont très fiers d'être goofy.
3: Ah
2: parce que c'est un nom qui est stylé.
3: Je suis goofy.
2: Et en fait, le truc, c'est... Il faut que tu saches de quel est ton pied fort.
3: Okay.
2: Et c'est celui que tu vas mettre devant sur le snowboard qui va te permettre de tourner. C'est ça, en gros, Arnaud?
6: Ouais, c'est ça, ouais. C'est le pied gauche à l'avant pour moi en régular et le pied droit à l'arrière.
3: Ah, ok.
2: Moi, mon pied fort, je crois que c'est le pied droit.
3: Moi aussi.
2: Je suis goofy. Et même si je suis pas goofy, je vais être goofy.
3: Oui.
2: Je trouve ça trop stylé, franchement. T'arrives le soir après, tu prends une bière après le ski. Je suis goofy. Ouais. Ça, c'est classe. Arnaud, merci beaucoup de nous avoir appelé.
6: Merci à vous.
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14: Bon réveil, bon mardi, il est 6h31, j'espère que vous n'êtes pas en retard au boulot. En tout cas, quoi qu'il arrive sur la route, vous pouvez profiter des hits de l'été ici sur Énergie. C'est Charlie, c'est le 6-10 de l'été avec Julien Lib qui arrive, parfait, un peu de douceur pour attaquer cette journée. Sound of Legend, qu'elle est aussi pour vous. Et juste avant, on fait un point sur l'actu et la météo.
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15: Salut à tous. La météo pour commencer. Le soleil s'impose rapidement aujourd'hui sur le Puy-de-Dôme. Les températures dépassent déjà les 25 degrés ce matin. Cet après-midi, il fera jusqu'à 36 à Clermont-Rion. Oui, soir, 33 degrés du côté de Vulcania. Demain, le temps reste identique avec un grand soleil. Une chaleur toujours très marquée. Ça devrait continuer encore quelques jours. Les résultats du bac 2026 sont publiés aujourd'hui. Les premières listes seront affichées à partir de 11h30 dans l'Académie de Clermont. Les candidats convoqués au rattrapage passeront leur épreuve dès jeudi. L'an dernier, 92% des élèves de l'Académie avaient obtenu leur bac. Le courage des pompiers, le feu est toujours d'actualité dans les Pyrénées-Orientales. 10 000 habitants ont quitté leur logement. Le ministre de l'Intérieur, Laurent Nunez, s'est rendu sur place dans l'Hérault. Deux hommes ont été arrêtés. Ils sont suspectés d'avoir provoqué des incendies. La voiture électrique de plus en plus tendance, voire banale, avec la hausse du prix de l'essence. Elle séduit de plus en plus les Français. Elle représente 35% des immatriculations de véhicules neufs en France. Avec ces questions, comment recharger rapidement sa voiture, se garer sans galère, bénéficier d'un stationnement gratuit. Et ce classement du top 10 des villes balnéaires les plus attractives pour partir en voiture électrique, Marseille arrive en tête avec plus de 1220 bornes de recharge. Bordeaux est deuxième, suivi de Rennes, Nantes, Toulon et Montpellier. La ronde du Puy-Marie revient à la Vigerie dès ce vendredi. Pendant 4 jours, des centaines de véhicules tout-terrain et de quads sillonneront les chemins autour du massif cantalien avec des repas, des concerts, des animations. Un rendez-vous très populaire qui relance aussi la question de la cohabitation entre les loisirs motorisés et la préservation d'un site naturel comme celui emblématique du Cantal. Rémi Benet est un des organisateurs.
0: va être plutôt des zones naturelles à éviter. S'il y a des plantes qui sont particulières ou des par exemple des oiseaux qui sont pour se reproduire, donc il faut éviter ces zones-là, ou par exemple des zones humides qu'il faut éviter, où on construit des ponts justement pour pas toucher l'eau et pouvoir traverser les ruisseaux ou les rivières. C'est beaucoup de travail, voilà, on y est constamment. Des fois on a prévu des tracés, on les change justement par rapport à eux, par rapport à ce qu'on a le droit de faire ou pas faire. Donc ouais, c'est beaucoup de travail jusqu'au dernier moment pour adapter.
15: Et Vital Nsimba reste au Clermont Foot. Le latéral gauche de 32 ans prolonge son aventure pour une saison avec une année supplémentaire en option arrivée en 2021. Il a déjà joué 140 matchs à Clermont. Le Jardin Lecoq se transforme en scène d'enquête aujourd'hui à Clermont-Ferrand. Dès 14h, une murder party est proposée dans le cadre de Mon été à Clermont. Et la soirée se poursuivra à 22h avec la projection en plein air du film À la recherche du bonheur. Bonne matinée.

Ah, on peut chanter, on peut s'ambiancer tant qu'il fait encore un petit peu frais. Bienvenue sur LRG, bon réveil, bon courage pour ce mardi. C'est Charlie, c'est le 6-10 de l'été. Un petit peu frais, attention, c'est avec des grandes pincettes. En tout cas, tous les hits de l'été sont là. Vous les découvrez en premier ici avec DC et Théodora qui débarquent. Et juste avant, une reprise de Sean Paul version 2026. Voici Riviera.

0: Que des hits de l'été qui font du bien pour démarrer ce mardi. Bienvenue sur Énergie, c'est Charlie avec Ariana Grande. Et jusqu'à 10h, c'est le meilleur de Manu.
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3: Quel a été votre meilleur achat en 2025? Si vous arrivez à vous souvenir, vous prenez toute l'année 2025, quel a été votre meilleur achat? 0 870 42 48. On continue à vous prendre au téléphone. Avant ça, petit tour du studio. Nico, t'as pas dit toi?
4: Ah, mon aspirateur autonome.
3: Ah oui.
4: Moi j'ai acheté ça il y a quelques mois. Alors je passe l'aspirateur du coup tous les jours et je regarde la progression en direct sur mon téléphone.
3: Enfin attention, t'as dit je passe l'aspirateur tous les jours. Non, il fonctionne tous les jours. Tu passes en
4: jeu. Ouais, j'ouvre l'application et je le lance à distance et je regarde partout où il passe. C'est génial. Tu vois en temps réel exactement où il est. Je trouve ça fascinant.
5: Tu lui as donné un nom?
4: Non.
5: Alors, oh.
4: Non, pas encore.
3: Moi ce que je remarque c'est que en fait, voilà, tu regardes à distance, c'est censé te faire gagner du temps, mais en fait t'en perds à le regarder.
5: Bah oui.
4: Non, mais parfois je fais autre chose, tu vois, je fais mes courses et tout et je reçois attention, il y a un obstacle, un truc et tout, et donc tu peux même toi dire
3: bah, ah, il t'envoie des messages.
4: Ah ben j'ai des notifications tout le temps.
5: Oh mais c'est le coup de pression, ça.
3: Oui, c'est ça. Attention, je suis bloqué, genre il est bloqué.
4: Ouais, mais il me dit aussi retour à la base et tu essaies, il se vide parce qu'il fait aspirateur l'avant aussi. Donc il se remplit d'eau, etc. Je trouve ça génial.
3: Il se remplit lui-même.
4: Ah mec, c'est une folie.
5: Enfin, moi, je dirais,
4: ça m'a coûté un peu cher, mais
5: arrête de m'envoyer des notifs et fais ta vie.
4: Après, non mais je peux les couper, mais moi ça me rassure de savoir ce qu'il fait quoi.
5: Ok.
3: Ah d'accord.
4: Voilà, c'est mon compagnon.
3: On rappelle que Nico est séparé depuis quelques temps maintenant et que bon bah. C'est...
5: Nico.
4: Je reçois plus de messages de mon aspirateur que quand j'étais avec ma femme à l'époque. Effectivement.
3: Est-ce que tu peux les régler les messages qu'il t'envoie? Parce que tu pourrais peut-être lui dire, au lieu qu'il y ait un obstacle, il dit je t'aime.
4: Ah non, oui, c'est vrai. Ça je peux pas. Ça.
3: Passe une bonne journée, mon canard.
4: Je peux pas, mais ce serait une bonne idée.
3: Mathilde est avec nous au téléphone. Bonjour Mathilde.
6: Salut Manu, salut les ouin-ouin.
3: Bienvenue sur Énergie Mathilde. Quel a été ton meilleur achat en 2025?
6: Alors, ce que j'ai acheté, moi, c'est un vidéoprojecteur mobile. Comme ça, je peux regarder la télé partout chez moi, où que je sois, dans le salon, dans ma chambre, partout.
3: Mais attends, c'est quand tu dis mobile, c'est-à-dire que c'est un petit truc, tu le places sur une n'importe où et bouffe, ça te diffuse le truc.
6: Un petit projecteur que tu poses où tu veux, il corrige à chaque fois sa position par rapport à là où tu veux projeter. Et en fait, du coup, bah, t'as la télé, ça marche en wifi et tu te mets partout.
3: Mais c'est-à-dire que comment tu règles les chaînes, par exemple, comment tu zappes tout ça? Ou comment tu mets ta série?
6: T'as une télécommande, t'as tout qui est intégré, qui est capté en Wi-Fi. Et en fait, t'es logué dans ta maison, dans ton foyer, où que tu sois. Bah, même dehors, sur une façade, si tu veux faire un match entre amis. Bah, voilà.
3: Et c'est grand, tu peux aller voir jusqu'à quelle grandeur d'écran?
6: Ah, tu peux voir. Ah oui, c'est grand quand même. Hein. Ça me prend tout le mur de mon salon.
3: Ah oui, c'est un peu cinéma, quoi.
6: Ouais.
3: Ah, c'est pas mal, ça.
4: Moi, je l'ai vendu, le mien. J'en avais un, mais je l'ai vendu.
3: Pourquoi?
4: J'ai revendu parce que j'habite dans le sud et il y a un peu de soleil. Et tu vois, je l'ai acheté avant l'été et il fallait regarder quand il faisait nuit. Donc cet été, je regarde la télé qu'à partir de 22h30.
3: Alors
5: je ne pouvais pas.
3: Mathilde a un avantage sur toi, elle vit dans une cave. Donc oui.
4: Ah bah ça, c'est pratique.
3: Bah, du coup, excuse-moi, mais elle a un super vidéoprojecteur.
4: Bravo.
6: Mathilde... Le choix n'est pas facile. C'est difficile de choisir, ouais.
3: Merci beaucoup de nous avoir appelé, Mathilde.
6: Avec plaisir, bonne journée à tous. Ciao.
3: Ciao, belle semaine à toi. Clémence est là aussi. Bonjour Clémence.
7: Bonjour Manu, salut tout le monde.
3: Clémence, quel a été ton meilleur achat de 2025?
7: Eh ben moi en fait j'ai acheté un sèche-cheveux silencieux, comme ça en fait je peux me préparer le matin sans réveiller tout l'appart.
5: Mais non, ça existe.
3: Mais alors ce truc-là je l'ai vu.
5: Quoi?
3: Je l'ai vu et j'ai l'impression que ça va révolutionner le monde du sèche-cheveux.
5: Mais c'est une dinguerie. Mais ça doit coûter la peau des fesses, ça.
3: Je sais pas, j'ai juste vu moi. Ça, quand tu dis ça coûte la peau des fesses, ça coûte combien?
5: J'ai peur.
7: Oh, je l'ai eu pour plus de 400 euros. Hein.
3: Eh ben, je vais continuer à faire du bruit.
5: Allez. Non, mais par contre, l'innovation est folle. Diminuer le prix, mais c'est fou, quoi.
3: Ah, bah, il n'y a plus de bruit, alors. Ah
5: bah, non, mais je trouve ça génial. Enfin, offrez-moi ça comme cadeau.
4: Ça s'est entendu, hein, tu veux qu'on te l'offre.
3: Si on s'y met tous dans l'équipe, je parle de l'équipe globale d'énergie.
5: Oui.
3: Clémence, on t'envoie.

0: Là, je peux vous dire que vous avez bien fait de mettre énergie ce matin. 25 000 euros à gagner avant même d'arriver au boulot. Elle est pas belle la vie, c'est un beau mardi ça.
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11: C'est mardi aujourd'hui. On se réveille avec les hits de l'été qui mettent de bonne humeur pour démarrer cette nouvelle journée. C'est sur Énergie évidemment. C'est Charlie, c'est le 6 de l'été, ça fait plaisir de vous retrouver ce matin. On va chanter avec LMFAO, énorme hit qui arrive juste après Jungly et Emma.
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11: Qui seront au Énergie Music Tour à Trélazé d'ailleurs ce soir. Jungly et Emma, on les écoute juste après nos superstars de l'actu partout en France.
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12: Salut à tous. La météo, nouvelle journée de forte chaleur en Auvergne. Le soleil s'impose dès ce matin et le mercure dépasse déjà les 25 degrés. Cet après-midi, comptez jusqu'à 36 à Clermont, à Rion, à Issoire, 33 du côté de Saint-Our-les-Roches. Et ce temps estival va s'installer durablement avec un grand soleil annoncé pour le reste de la semaine.
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12: La chaleur gagne encore du terrain. Le Puy-de-Dôme fait partie des 61 départements placé en vigilance orange canicule par Météo France. Seuls les Hauts-de-France, les côtes de la Manche et l'extrême-est du pays échappent encore aux très fortes températures. Se garer à l'hôpital Gabriel-Montpied devient plus simple. L'hôpital Clermontois met en service sa nouvelle organisation des accès. Après 10 mois de travaux, les visiteurs disposent désormais de 550 places de stationnement avec une heure gratuite. L'objectif est de fluidifier la circulation et d'améliorer la sécurité autour du site. Dans le plus grand secret, Emmanuel Macron en Syrie, c'est la première visite d'un dirigeant occidental depuis la chute de Bachar el-Assad. Le président est arrivé hier soir à Damas pour défendre une Syrie libre. Sa venue avait été annoncée dimanche par les autorités syriennes sans en préciser la date, notamment pour des raisons de sécurité. Le mondial de football et les huitièmes de finale. Hier soir, l'Espagne s'est défait du Portugal en toute fin de match 1-0. Ronaldo, à 41 ans, a annoncé que c'était son dernier mondial. En quart de finale vendredi, l'Espagne retrouvera la Belgique qui a battu les États-Unis. Et puis le Clermont Foot avance dans son effectif. Vital Ndzimba prolonge d'une saison avec une année supplémentaire en option. Il était arrivé en 2021, était parti à Bordeaux, puis il est revenu. Il a 32 ans et joue à l'arrière. Elle nous a fait danser avec ses morceaux reggae ensoleillés. Louisa est en pleine tournée d'été. Elle sera ce soir à Energy Music Tour de Trélazé, près d'Angers, côté de Vita, Taïk, Jérémy Frérot, encore Yongeli et Emma.
14: J'adore rencontrer les artistes dans les coulisses, dans les backstage. Ça amène souvent des belles rencontres et parfois des collaborations. C'est un honneur d'être entouré de plein d'artistes que j'aime et de pouvoir offrir cette musique gratuitement aux gens qui n'ont pas forcément l'opportunité de payer des billets pour aller en festival ou en concert. Donc ça, c'est vraiment génial. Et puis voilà, on va faire les titres les plus tubesques. Soleil bleu, jet lag. Et puis il y a Demain, demain, c'est une chanson qui est issue de mon premier EP qui est super. C'est une coupe. cumbia reggae. Allez l'écouter tout de suite si vous ne la connaissez pas.
12: Lusa qui sera également au Lovely Brief Festival la semaine prochaine avec Énergie. C'est la fin de ce flash. Bonne matinée.

0: Mais quel hit! Ah, ça fait du bien, hein, pour démarrer la journée. Et c'est pour ça que vous avez mis énergie aussi ce matin, hein, bien sûr. LMFAO avec la voix de Lauren Bennett dessus. Grande chanteuse britannique Lauren Bennett, que vous connaissez très bien si vous êtes fan. C'est elle qui chante sur ce hit de LMFAO. J'en parle parce qu'elle nous a quitté cette nuit, malheureusement. C'est notre manière de lui rendre hommage ici sur Énergie. On pense à elle, on pense à ses proches. Et des hits qu'on va beaucoup écouter cet été, ils sont là pour nous réveiller ce matin sur Énergie. On est bien, il y a Shakira, l'hymne de la Coupe du Monde, parfait pour chanter. Et juste après, Jérémy Frérot.
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0: Mes frérots, pour la dernière de la saison de Manu sur Énergie, il était là à l'arrivée du bus. 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Jérémy frérot, il nous a bien réveillé ce matin et on va pas s'arrêter en si bon chemin. Tous les hits de l'été sont sur Énergie avec Dua Lipa. Ça va être Ren qui arrive pour bien démarrer ce mardi. Offenbach, elle aussi pour vous. Et puis le meilleur des Wouin, c'est jusqu'à 10h.
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3: Quel est votre mensonge le plus régulier? 0-870-42-48. On va vous prendre au téléphone. Avant ça, on peut faire un petit tour du studio. Quel est votre plus gros mensonge le plus régulier? Lorenza?
4: Vous le connaissez, c'est j'arrive, je suis en route.
3: Ça c'est donc. J'ai l'impression que c'est toi qui as créé cette phrase.
4: Oui, je suis encore chez moi, mais je veux rassurer la personne qui m'attend. Et aussi, oui, mais... ça me met un coup de pression d'envoyer ça.
3: Parce que
4: je me dis merde, j'ai dit que j'étais en chemin.
3: Mais ça ne marche pas, le coup de pression.
4: En chemin quoi.
3: Alors, je vais dire un truc, ce truc-là ne marche ni pour toi ni pour nous, parce que nous, quand tu dis ça, on sait que de toute manière, tu mens.
4: Ouais. Oui, mais je peux pas m'empêcher de le dire. Genre vraiment, je peux pas m'en empêcher. J'arrive.
3: D'accord. J'ai un truc dans le même style où je peux pas m'en empêcher.
4: C'est quoi?
3: C'est quand il n'y a plus grand chose à dire, je dis on se tient au courant.
4: Ah oui, mais alors
0: qu'on se tiendra pas au courant.
3: Au téléphone par exemple, ok, on se tient au courant.
4: Oui, c'est vrai.
3: On se tiendra au courant d'absolument rien du tout. Non mais c'est vrai. C'est un manchon ce qui sort comme ça pour. En fait, c'est pour terminer la phrase.
4: C'est pour créer un dernier lien vite fait, tu vois, avec la personne, pour pas qu'elle se vexe aussi de la fin de conversation.
3: C'est un peu ça. Quel est votre mensonge le plus régulier? Il y a Guillaume qui est avec nous. Bonjour Guillaume.
5: Bonjour Manu, bonjour les Wouin.
3: Sois le bienvenu sur Énergie, quel est ton mensonge à toi?
5: Alors moi, quand je porte un truc lourd, je dis que j'ai pas besoin d'aide aux gens quand ils me demandent, alors qu'au fond, j'ai vraiment besoin d'aide, mais bon, c'est pour pas les déranger.
4: Mais Guillaume, mais c'est un drôle. Jour, tu vas te péter le dos.
3: Pourquoi tu dis pas si t'as besoin d'aide? Parce que tu veux faire le mec balèze?
5: Puis j'ose pas partager ma peine.
0: Ça m'arrive tout le temps, c'est quand je vais faire les cours, je prends tous les sacs à une main, tu vois, et je dis non, c'est bon. Et quand j'arrive à la voiture, j'ai plus de sang, tu sais, dans les doigts.
4: Ah oui.
3: ça te coupe les doigts, oui.
0: Ça fait mal, ouais.
3: Je vois ce
4: cas. Mais les hommes, quand même.
3: Mais en fait, ouais, on a du mal à dire qu'on a besoin d'aide.
4: Après, moi, j'aime pas trop demander non plus, à part si c'est un crush, parce que je sais que ça vous fait plaisir quand on vous demande de l'aide.
3: Le pot de cornichon,
4: J'arrive pas à l'ouvrir.
3: Ah, ok. Et j'avoue que ce petit, c'est con, hein.
4: Mais vous vous sentez super bien. Ce
3: plaisir de réussir à ouvrir le pot quand tu vois quelqu'un galérer.
0: Le petit bloc, il fait tellement du bien.
3: Vous avez
4: un regard. Comme si vous venez de sauver la planète, quoi.
3: C'est peut-être le bruit le plus nul du monde, mais ce bruit est incroyable pour nous. T'as l'impression que t'as soulevé les haltères, là, de 250 kilos et que tu viens de battre un record du monde. Alors, t'as juste fait. Merci beaucoup, Guillaume, de nous avoir appelés.
5: Merci à vous, bonne journée.
3: Quel est votre mensonge le plus régulier? Celui que vous sortez le plus souvent? 0-870-42-48. On continue à vous prendre au téléphone. On peut se refaire un petit tour du studio avant ça. Mensonge régulier, si vous en avez encore, Nico.
0: Ouais, je vais le faire. Quand je suis sur mon téléphone ou mon ordi, tu vois. Quand on me demande de faire un truc, ouais, je vais le faire.
3: Je vais le faire avec le j'arrive aussi.
0: Ah bah évidemment, voilà, c'est ça.
3: Quand c'est sur ton téléphone ou sur mon ordinateur, moi putain, le nombre de fois où je dis j'arrive alors que je sais que je vais pas arriver tout de suite.
0: Ouais, ça, tu dis pas quand, tu vois.
3: Voilà, oui, c'est pas un mensonge en fait, c'est juste t'as oublié de donner la date.
0: C'est ça.
3: Mensonge régulier, Lorenza?
4: Je rentre pas tard. Je dis ça à ma coloc à chaque fois que je pars boire un verre avec des potes ou que je vais tôt à une soirée. Je dis je rentre pas tard, mais je rentre jamais avant 1h du matin au final, donc je rentre bien tard quoi.
3: Oh, encore 1h du matin, ça va, c'est pas...
4: C'est raisonnable pour moi, en vrai.
3: Et parce que ta coloc, elle t'attend?
4: Non, mais si elle sort pas, elle me demande... je lui dis, on va peut-être se croiser quand je rentre. Elle me fait, ouais, c'est ça. Je dis, mais si, je rentre pas tard.
0: On dirait que tu parles à ta mère.
3: Ouais, c'est ça.
0: C'est qui t'attend sur le canapé avec la lumière.
3: Mon père, il faisait ça quand je sortais. Ah ouais? Moi, il avait sa lumière dans la chambre. Et je voyais que c'était allumé, ça me tendait. Toi aussi, Nico, il faisait ça?
0: Moi, ma mère, elle attendait sur le canapé carrément devant la télé, quoi. Après, parfois, j'arrivais, elle dormait, et quand j'ouvrais la porte, je dormais pas.
4: Ouais, c'est ça.
0: Mais elle était là, tu vois.
3: Moi, il me le disait, et ça me culpabilisait. Il me disait, Pierre, c'est simple, tant que t'es pas rentré, je dors pas.
4: Oh.
0: Il a arrêté de faire ça au bout d'un moment.
3: Alors, tu sais quoi? Je vais dire un truc, je vous avais dit qu'il était avec moi en ce moment parce qu'il y a des travaux chez lui.
0: Ouais.
3: Il est chez nous. Ma fille est rentrée, c'était un ami qui l'a raccompagnée, parce qu'elle était avec sa copine, et donc le père de sa copine l'a ramenée.
0: Ouais.
3: Il n'est pas monté se coucher avant qu'elle rentre.
4: Oh, mais c'est mignon. Trop mignon, mais il est trop mignon. Bah,
2: alors que toi, t'as dormi comme un bébé, quoi.
3: Bah, j'étais, non, mais j'étais assez détendu, je savais qu'elle rentrait, que
2: mon père qui gère.
3: Bah, voilà, le père de sa copine l'a ramené, enfin, tu vois, il n'y avait pas de,
4: soucis, quoi. Ouais.
3: Mais lui, c'était dans le salon, lumière allumée. Non, mais allez-y, moi, je vais rester. C'est voilà. Donc, non, ça ne s'arrête jamais. Marius est avec nous au téléphone. Bienvenue sur Énergie, Marius.
6: Salut Manu, salut les ouin-ouin.
3: Marius, quel est ton mensonge le plus régulier?
6: Ah, moi, le plus régulier, c'est « Mais si, je t'écoute ». Alors, je dis ça à ma femme quand elle voit que je suis ailleurs. Soit ça passe, soit elle me demande « Alors, je dis quoi ?» Alors, j'ai dit quoi ? Et là, je suis piégé.
4: Ah. Ah oui, ben oui.
2: Il le sait.
3: Dans ces cas-là, faut réussir. Des fois, t'as des écarts de génie dans ton cerveau et tu te rappelles des derniers mots qui ont été dits.
4: Tout à fait, ça peut se souvenir vraiment des trois derniers mots et normalement, c'est bon. Mais c'est bon, tu parles de ça et c'est bon.
3: Ouais. Si, t'as dit que ton père, il allait venir la semaine dernière. Pouh.
4: Et
3: là, dans ta tête, tu fais yes. J'ai rien écouté, mais elle pense que j'ai écouté. Merci beaucoup, Marius, de nous avoir appelé.
6: Très belle journée à vous.
3: Belle journée à toi et bon week-end. Bon gros week-end. Il y a Laura qui est là aussi. Bienvenue sur Énergie, Laura.
7: Bonjour Manu, bonjour les ouin-ouin.
3: Quel est ton plus gros mensonge à toi?
7: Alors moi j'avoue que ça m'arrive souvent de dire c'est fait maison à mes invités alors que je l'ai pris chez le traiteur parce que je sais pas du tout cuisiner.
3: Ah carrément. Ah oui, là on est plus sur du mensonge, on est sur de c'est machiavélique.
4: C'est de l'escroquerie, ça.
3: C'est prémédité ce que t'as fait Laura.
7: Oui mais c'est pour leur sécurité.
3: Mais non mais pour leur sécurité. Après toi si t'arrives pas à cuisiner tu peux prendre un truc chez le traiteur. Mais pourquoi tu leur dis que c'est toi du coup?
7: Parce que je veux qu'ils reviennent manger chez moi.
3: Mais ils reviendront s'ils savent que c'est le traiteur et pas toi. Justement, s'ils savent que c'est le traiteur et pas toi, ils reviendront.
2: Ouais. Tant que c'est gratuit pour eux, tu vois.
4: Mais oui.
3: Mais bien sûr, c'est pas grave, écoute. Ou alors apprends à cuisiner des trucs simples, tu vois.
7: Oui, c'est vrai, je pourrais faire ça aussi.
4: Non, ça, c'est un mensonge, ça. Elle peut mentir.
3: C'est vrai, bien vu Lorenza. Bien vu, détection du mensonge.
4: C'est un mensonge.
3: Belle journée, Laura, merci de nous avoir appelé.
7: Merci à vous aussi, au revoir.
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1: Ah, vous arrivez pile au bon moment, il est 7h31, bon réveil, bienvenue sur Énergie, bon mardi, bon courage avec la canicule et surtout Dua Lipa qui est là pour vous réveiller. Et voilà, ça c'est du réveil qu'on aime bien. Offenbach elle aussi pour vous sur Énergie pour les hits de l'été et juste avant on trouve nos superstars de l'actu. C'est parti pour les infos.
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3: Salut à tous, la météo, la chaleur s'installe, le soleil est là sur le Puy-de-Dôme avec déjà plus de 25 degrés au réveil. Cet après-midi, il fera jusqu'à 36 à Clermont, à Rion, à Issoire, 32 à 33 degrés en moyenne montagne. Demain, le temps reste identique avec un grand soleil et une chaleur toujours aussi marquée. C'est le grand jour pour les lycéens. Les résultats du baccalauréat 2026 sont publiés aujourd'hui. Les premières listes seront affichées à partir de 11h30 dans l'académie de Clermont. Les candidats convoqués au rattrapage passeront leur épreuve dès jeudi. L'an dernier, 92% des élèves de l'académie avaient obtenu leur bac. Ce sera peut-être un tournant pour les prochaines élections en France, l'heure de vérité pour Marine Le Pen avec un procès en appel. La présidente du groupe RN à l'Assemblée nationale a été reconnue coupable en première instance de détournement de fonds publics dans l'affaire des assistants parlementaires des eurodéputés du FN. La décision des juges pour empêcher Marine Le Pen de se présenter à l'élection présidentielle l'an prochain. Pogacar marque déjà son territoire en arrivant en France. Le Tour de France, quatrième étape entre Carcassonne et Foix. Aujourd'hui, un peu plus de 180 km. Hier, Tadej Pogacar s'est imposé en haut des Angles dans les Pyrénées catalanes. Le Slovène conserve le maillot jaune devant Vingegaard. Et Paul Sexa, c'est toujours le premier Français en sixième position. Le Puy-Marie retrouve le bruit des moteurs. La ronde du Puy-Marie débute vendredi à la Vigerie. Pendant 4 jours, des quads et des véhicules tout-terrain sillonneront les chemins du massif cantalien. Concerts, repas, animations sont également au programme. L'événement relance aussi le débat sur la préservation de ce site naturel. Rémi Bénet, l'un des organisateurs, veut y voir un événement rural et amical.
4: On a de la chance parce que c'est pareil, c'est un engouement, les copains, la famille, on se regroupe ce week-end-là, on se retrouve, on est content de se retrouver, c'est nos vacances. On se retrouve tous à la Vigerie, donc au début, on était une quinzaine, maintenant on est plus de presque 70. Avec des gens qui viennent de Saint-Flour, de d'Auriac, de Clermont, de Tours, Orléans, donc un peu toute la France pareil, donc on a de la chance. Et on cultive ça aussi, c'est ce côté aussi convivial, on est content de se retrouver pour faire cet événement.
3: Et puis les volcans ont la côte, une nouvelle attraction à Vulcania, Expédition Hawaï, c'est son nom. Elle emmène les visiteurs dans les entrailles d'un volcan. Le site inauguré il y a plus de 20 ans près de Clermont espère dépasser les 400 000 visiteurs cette année. Et puis le jardin Lecoq se transforme en terrain d'enquête dès 14h. Une murder party est proposée au public dans le cadre de Mon été à Clermont. La journée se terminera à 22h avec la projection du film À la recherche du bonheur. Bonne matinée.

0: Mardi matin, on se réveille sur Énergie, ambiance Puerto Rico dans le 6-10 de l'été. Il y a déjà la température qui va bien. Et en plus, il y a Farruko qui débarque avec son nouveau hit sur Énergie, en feat avec Steve Aoki, un des plus grands DJ du monde. C'est parfait, vous allez découvrir ce nouveau hit de l'été en premier ici sur Énergie. Julien Lib est pas loin aussi pour chanter. Et c'est le meilleur de Manu qui continue aussi jusqu'à 10h.
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2: Mais ça commence à devenir une petite tradition, il faut que j'aille réveiller les gens.
3: C'est le moment.
2: Parce que hier à Valmorel, je suis sorti dehors avec mon mégaphone. Test 1-2, il marche. Et j'ai réveillé des gens et ils y ont pris goût. J'ai croisé quelqu'un dans la rue qui m'a dit: est-ce que tu peux nous réveiller demain à la même heure? D'accord. Je vous jure que c'est vrai.
3: Mais j'allais dire, t'es sympa parce qu'il est 8h, t'aurais pu le faire plus tôt, tu vois.
2: Oui, parce que moi je suis payé. Ils m'ont dit 8h quoi.
4: Il y a Mickey qui va être avec nous dans une heure. Je sais pas si tu comprends, mais elle est dans l'hôtel qui est pile en face.
2: Elle est en face?
4: Ouais, elle est juste en face.
2: Mickey sera avec nous tout à l'heure à partir de 9h, elle va chanter. On va la réveiller maintenant.
4: Ah, vas-y.
2: Bah, évidemment, bien sûr. Excusez-moi, je sors dehors. Ouh, il fait froid aujourd'hui.
5: Bonjour Valmorel.
4: Ah, c'est fort.
5: C'est la petite tradition du jour. Tous les matins à 8h, je vous réveille. Bonjour, ça va? Ouais, ça va.
3: Ça va, Manu.
5: Eh, ça y est, monsieur en peignoir, ça y est, il sort de l'hôtel. Vous pouvez sortir aussi à la fenêtre là-bas. Bonjour à vous. Il est 8h, Valmorel, on se lève, on se bouge les fesses. Les gens sont collés aux fenêtres. Allez, hop, hop, hop, hop, hop. Ah, putain, il y a beaucoup de monde. On va avoir des problèmes, là, petit à petit, là, quand même.
3: Fais-toi petit dans la station.
5: Pardon, et je suis con parce que je parle doucement, mais au mégaphone, c'est débile. Bienvenue à vous. Il y a Mickey qui est dans l'hôtel. Mickey, il faut te bouger aussi pour venir avec toi à partir de 9h. Mickey, on se lève. Bonjour à vous, tout va bien? Oui, on vous entend pas, il faut acheter un mégaphone, vous aussi. Pour demain, je reviens à 8h, mais ce qui serait bien, c'est que vous fassiez des petites danses sur les terrasses et que vous ayez un mégaphone pour me parler, d'accord? Merci beaucoup.
3: Oui. On entend le oui.
5: Oui, il y a un oui très loin.
3: Ouais.
5: Bonne journée à vous, Valmorel. Bonne journée.
3: Putain, mais les gens sont chauds à 8h du matin.
5: Les gens sont bien, je vais continuer à parler avec le mégaphone comme ça.
4: J'ai un doute, mais il n'y a pas la gendarmerie qui est pas loin.
3: Oui, si, juste à côté aussi.
4: Je dis ça pour toi.
2: Hein. La gendarmerie?
4: Ouais, je crois qu'elle est...
3: Oh là, oh là, oh là.
4: Ah merde, oh non,
3: j'ai
4: créé un monstre.
5: Pourquoi la gendarmerie?
3: Il y a même de la gendarmerie dans la salle, hein, Manu.
5: Ah.
3: Ouais.
4: Ah merde.
3: Là, t'es dans la merde.
5: Où ça?
3: Ben là, au fond, salut. C'est alors, pas nous, hein.
5: Bonjour la gendarmerie.
6: C'est la police municipale, Manu.
4: Aïe, aïe, aïe.
5: Ah, alors je retourne dehors. Sachez que c'est pour rigoler, mais s'il y a un problème, n'oubliez jamais mon nom, je m'appelle Nico.
4: J'en étais sûr.
2: Vous pouvez applaudir la police municipale.
4: Ouais.
2: Qui sont avec nous.
4: Ils se font plaisir, il y a un petit déj.
2: Ils sont là à l'émission, ils sont tranquilles. Donc vraiment, si vous avez un moment pour cambrioler ici, c'est maintenant, ils sont là. Hein.

0: Orelsan, c'est un truc de ouf. Je sais pas comment il fait. J'ai l'impression qu'il n'y a pas un seul festival qui se fait sans Orelsan. C'est incroyable. Il aime trop la vie en tourbus. Et en plus, il filme tout ça. Hein. Vous avez les vidéos sur son YouTube. Vous pouvez voir les coulisses avec toute sa team. Et quand vous l'entendez, Orelsan, vous savez que vous êtes bien ici sur Énergie. On le retrouve juste après Temper City et l'actu et la météo à 8h. Spoiler, il va faire chaud.
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6: Bon courage pour ce mardi. C'est Charlie, c'est le 6-10 de l'été énergie. C'est bon, vous avez fait le plus dur là. Hein. Ah, c'est tout droit maintenant. Ah, vous êtes dans la voiture, peut-être encore en train de vous préparer à la maison. Vous allez pouvoir chanter avec Aurel San qui débarque sur énergie juste après Temper City. 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Que des hits de l'été, que des hits qui mettent de bonne humeur ce matin. Et bah, juste avant, c'est l'actu avec la Radac.
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8: Salut à tous, la météo, le soleil s'impose rapidement aujourd'hui sur le Puy-de-Dôme. Les températures vont rapidement dépasser les 25 degrés ce matin. Cet après-midi, il fera jusqu'à 36 à Clermont, à Rion, à Issoire, 33 du côté de Sainte-Foy-les-Roches. Demain, le temps reste identique avec un grand soleil, une chaleur toujours très marquée. Cette tendance devrait se poursuivre jour après jour tout au long de la semaine.
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8: La canicule s'étend de jour en jour. 61 départements France sont placés en vigilance orange par Météo France, dont le Puy-de-Dôme. Seuls les Hauts-de-France, les côtes de la Manche et la façade est du pays vont rester au-dessus des 35 degrés. Il va faire chaud également sur le pays les prochaines nuits. Les accès changent à l'hôpital Gabriel-Montpied à Clermont. Après 10 mois de travaux, une nouvelle organisation de la circulation et du stationnement est en place depuis ce week-end. Les visiteurs disposent désormais de 550 places de parking avec une heure de stationnement gratuit notamment. L'heure de vérité pour Marine Le Pen, le procès en appel des assistants parlementaires du FN se tient ce mardi. La présidente du groupe RN à l'Assemblée nationale a été reconnue coupable en première instance de détournement de fonds publics. La décision des juges pourrait l'empêcher de se présenter à l'élection présidentielle l'an prochain. Le mondial de foot et les huitièmes de finale. Hier soir, l'Espagne s'est défait du Portugal en toute fin de match 1-0. Ronaldo, à 41 ans, a annoncé que c'était son dernier mondial. En quart de finale vendredi, l'Espagne retrouvera la Belgique qui a éliminé les États-Unis. Et puis Vital Nsimba reste au Clermont Foot. Le latéral gauche de 32 ans prolonge son aventure pour une saison avec une année supplémentaire en option. 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Pour cette nouvelle étape, la plus grande tournée musicale gratuite de France accueille sur scène Taïk, Vita, Zao ou encore Louisa. La franco-brésilienne pourrait bien transformer le public en une foule de carioca. Elle en effet tournée au Carnaval de Rio, le clip de La Vida Loca, son nouveau single chanté en portugais.
10: Passe d'une langue à une autre, c'est vrai qu'il y a comme si notre personnalité qui se modifie un peu parce qu'il y a du coup tout le poids de la culture qui est dans une langue. Et effectivement, quand je parle et quand je chante en brésilien, en portugais, j'amène une autre énergie, une autre facette de ma personnalité. Et je pense que c'est quelque chose de plus doux et j'ai l'impression que je suis plus proche des gens aussi quand je chante en portugais, même si les Français me comprennent pas forcément, mais c'est une part de moi que j'aime beaucoup.
8: Et vous retrouvez aussi Louisa cet été au Love Libri Festival la semaine prochaine avec Énergie. C'est la fin de ce flash. Bonne matinée.

0: Bon réveil, bon mardi, bon courage avec la chaleur, ceux qui bossent en extérieur. Bienvenue sur Energy, c'est Charlie avec Avicii qui débarque. Hey, que des hits de l'été hein, pour bien démarrer cette journée sur Energy. Avicii, jusqu'à la fin des temps, on l'écoutera l'été, on se sentira bien, on se sentira comme en festival. Et ça, ça régale, ça met de bonne humeur, ça rappelle le bon souvenir, c'est parfait, vous allez pouvoir chanter avec lui. Avicii est sur Energy et juste avant, Taiki les Taiki pour danser un petit peu tant qu'il fait pas trop chaud, c'est parfait.
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0: Sur Énergie, c'est Charlie, c'est le 6-10 de l'été comme d'hab pour vous accompagner si vous êtes un petit peu plus tôt au boulot que d'habitude parce qu'il fait chaud. Eh bien écoutez, on est ensemble, on se lâche pas avec Angèle et Justice qui arrivent sur Énergie. Angèle, l'album qui arrive à la rentrée. Attention, hein, croyez pas qu'elle dort, elle bosse pendant les vacances. Angèle, elle est là, toujours ici sur Énergie. Sound of Legend, calé aussi pour vous. Et juste avant, jusqu'à 10h, c'est le meilleur de Manu.
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3: Le principe est simple, on se pose des questions, elles commencent toutes par pour ou contre. Tout a démarré avec Lorenza qui nous a demandé si on était pour ou contre garder les photos de nos ex.
4: Ouais.
3: Pour ou contre, Lorenza est plutôt pour. Oui, pour les souvenirs.
4: Ouais, mais pas trop non plus. Enfin, ayez pas un album pour chacun. Enfin, c'est un peu gênant si tu es encore avec une nouvelle personne. Mais je trouve que garder quelques photos en souvenir, c'est réglo.
3: Tu sais que tu ferais une très très bonne femme politique, hein. C'est-à-dire que tu dis un truc, son contraire à l'arrière, c'est bien.
4: Non. Mais gardez vos photos, mais pas non plus 60, quoi, c'est juste ça.
3: D'accord, c'est ça. Je vote pour cette loi, mais elle est pas non plus incroyable. Stéphanie est avec nous, bonjour Stéphanie.
5: Salut Manu, salut les Wouin, vous allez bien?
3: Mais bien, on est heureux Stéphanie, on démarre la journée ensemble. T'avais un pour ou contre à nous proposer?
5: Oui, alors pour ou contre filmer les concerts?
6: Totalement contre.
4: Contre à 100%.
3: Ah ouais. Ouais. Attends, attends, tout le monde dit contre, mais tout le monde le fait.
6: Bah, on l'a tous fait. Oui. Moi, j'avoue que j'ai arrêté quoi.
4: Ouais, moi aussi.
6: J'ai arrêté parce qu'à chaque fois, t'entends pas du tout la musique et t'entends.
3: Ah pardon, excusez-moi, pardon.
6: Pas de problème, à chaque fois t'entends pas la musique et t'entends la personne qui est à côté qui chante hyper faux.
4: Je suis d'accord.
6: Tu vois
4: en fait, faire une petite vidéo vite fait pour le souvenir, ouais, mais filmer tout le concert, tu loupes tout le moment.
3: Non mais personne ne filme tout le concert.
4: Ah bah détrompe-toi.
3: Vas-y, quand tu me parles.
4: Pardon. Mais parce que je vois tous les téléphones, j'y étais il y a pas longtemps, c'est une
3: folie. Oui, non mais tout le monde filme, et tout le monde ne filme pas le concert en entier, mais tout le monde filme à un moment. Et tout le monde se dit, c'est incroyable, il faut arrêter de filmer ce truc-là, mais tout le monde le fait un petit peu. Donc voilà, c'est comme ça. Tout le monde a envie de garder ce souvenir. Souvenir évidemment que personne ne regardera après. Mais, en fait, c'est pour montrer, c'est mettre ton empreinte. J'y étais. Et voilà. J'ai un truc que les autres n'ont pas. Moi, j'ai filmé comme ça. J'ai fait un zoom sur le chanteur. J'ai filmé le guitariste. Personne ne l'a. Donc, toi, t'as envie d'avoir ton petit truc à toi. Et ça, moi, je le comprends. Après, oui, passer tout le concert à filmer. Non, là, à ce moment-là, change de métier, deviens cadreur.
4: C'est ça.
3: Merci beaucoup, Stéphanie, de nous avoir appelé.
5: Je t'en prie. Belle journée à vous.
3: Belle journée à toi. Pour ou contre, allez, on continue un peu. Il y a Dimitri qui est là. Bonjour, Dimitri.
7: Salut Manu, salut les Wouin.
3: Bienvenue sur Énergie, on t'écoute.
7: Êtes-vous pour ou contre applaudir à l'atterrissage de l'avion?
4: Moi j'adore ça.
3: Ah non.
4: Ah si, je le fais à chaque fois. En fait, je sais que tout le monde dit ouais, alors on doit applaudir tous les métiers et tout ça. Oui, mais je suis arrivée saine et sauve et j'ai envie de dire merci. Et j'adore ce moment où tout le monde applaudit en fait. Non,
3: c'est vrai qu'on n'arrive pas à la boulangerie avec on demande une baguette, il te la fait, il fait waouh. C'est un peu son job. Mais le boulanger n'a pas ta vie entre ses mains.
4: Oui.
3: Donc non, moi le tout ça me gêne pas sur un long trajet. Au bout d'un long trajet, surtout s'il y a eu des perturbations.
4: C'est ça.
3: Tu vois, c'est que tout le monde applaudit en disant. On s'en est sortis les mecs. C'était pas facile, mais ensemble, on y est arrivé. On souhaite une belle journée, Dimitri.
7: Merci, belle journée à vous.
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0: Eh, hey, pas de doute, vous avez choisi la bonne radio pour vous réveiller de bonne humeur. Vous avez bien fait de mettre Énergie ce matin. Il est quasiment 8h30. Vous arrivez tranquillement au tas. Peut-être que vous êtes déjà dans les bouchons. Vous inquiétez pas, vous êtes bien accompagnés avec Angèle et Justice qui arrivent en attendant le nouvel album d'Angèle. Qui arrive à la rentrée. Elle l'a annoncé ici sur Énergie. Nouvel album qui va s'appeler Instinct. On va la retrouver avec le premier extrait du coup avec Justice. Angèle est sur Énergie. Sound of Legend aussi. Et puis l'actu, évidemment, comme toutes les demi-heures avec la rédac. C'est parti. Info et météo partout en France.
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28: Salut à tous. La météo, le soleil s'impose rapidement aujourd'hui sur le Puy-de-Dôme. Les températures dépassent déjà les 25 degrés ce matin. Cet après-midi, il fera jusqu'à 26 à Clermont, Rion ou Issoire, 33 du côté de Saint-Our-les-Roches. Demain, le temps reste identique avec un grand soleil et une chaleur toujours très marquée. Et cette tendance devrait se poursuivre jour après jour tout au long de la semaine. Les résultats du baccalauréat 2026 sont publiés aujourd'hui. Les premières listes seront affichées à partir de 11h30 dans l'Académie de Clermont. Les candidats convoqués au rattrapage passeront leurs épreuves dès jeudi. L'an dernier, 92% des élèves de l'Académie avaient obtenu leur bac. Le courage des pompiers, le feu est toujours d'actualité dans les Pyrénées-Orientales. 11 000 habitants ont quitté leur logement. Le ministre de l'Intérieur, Laurent Nunez, s'est rendu sur place. Dans l'Hérault, deux hommes ont été arrêtés. Ils sont suspectés d'avoir provoqué des incendies. 11 000 hectares sont partis en fumée dans le sud de la France. La voiture électrique, de plus en plus tendance, voire banale, avec la hausse des prix de l'essence, elle séduit de plus en plus les Français, représente 35% des immatriculations de véhicules neufs en France, avec ces questions, comment recharger rapidement sa voiture, se garer sans galérer, bénéficier d'un stationnement gratuit, et ce classement du top 10 des villes balnéaires les plus attractives, d'ailleurs pour partir en voiture électrique, Marseille arrive en tête avec plus de 1220 bornes de recharge, Bordeaux est en seconde position, suivi de Rennes, Nantes, Toulon et Montpellier. La ronde du Puy-Marie revient à la Vigerie dès ce vendredi. Pendant 4 jours, des centaines de véhicules tout-terrain et de quads sillonneront les chemins autour du massif cantalien avec des repas, des concerts, des animations. Un rendez-vous très populaire qui relance aussi la question de la cohabitation entre loisirs motorisés et préservation de ce site naturel emblématique du Cantal. Rémi Benet, un des organisateurs.
1: Ça va être plus sur des zones naturelles à éviter. S'il y a des plantes qui sont particulières ou des par exemple des oiseaux qui sont pour se reproduire, donc il faut éviter ces zones-là, ou par exemple des zones humides qu'il faut éviter, où on construit des ponts justement pour pas toucher l'eau et pouvoir traverser les ruisseaux ou les rivières. C'est beaucoup de travail, voilà, on y est constamment. Des fois on a prévu des tracés, on les change justement par rapport à eux, par rapport à ce qu'on a le droit de faire ou pas faire. Donc ouais, c'est beaucoup de travail jusqu'au dernier moment pour adapter.
28: Et puis le mondial de foot, les huitièmes de finale. Hier soir, l'Espagne a battu le Portugal 1-0. En quart de finale vendredi, l'Espagne retrouvera la Belgique qui a éliminé les États-Unis. Et puis le jardin Lecoq se transforme en scène d'enquête aujourd'hui à Clermont. Dès 14h, une murder party est proposée au public dans le cadre de Mon été à Clermont. La soirée se poursuivra à 22h avec la projection en plein air du film À la recherche du bonheur. C'est la fin de ce flash. Bonne matinée.

Hey, bon courage tous ceux qui sont au boulot, tous ceux qui ont chaud aujourd'hui. Bon courage avec cette canicule, vous avez bien fait de mettre énergie pour vous détendre un petit peu, même avant les résultats du bac, peut-être si vous êtes dans l'attente. Détendez-vous, tout va bien se passer avec The Second Voice sur Énergie.

0: Voyage et pile ce qu'il vous faut pour bien démarrer cette nouvelle journée. C'est Charlie, c'est le 6-10 de l'été. Bienvenue sur Énergie avec un bon Gims. Juste après Olivia Rodrigo et le meilleur de Manu jusqu'à 10h.
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3: Qu'est-ce que vous avez envie de partager avec nous ce matin pour démarrer l'émission? Allez, Nico.
4: Moi, je me suis pris la tête avec un pote hier. Tu vois, un petit accrochage.
3: Un petit accrochage.
4: Ouais, parce qu'on était au resto et j'ai pris une salade de chèvre chaud.
5: Yam.
4: Et lui, il a pris une tomate mozza.
3: Oui.
4: Sauf que moi, j'ai été servi en premier, donc j'ai dit, bah, je commence pendant que c'est chaud.
3: Ah bah oui, c'est un chèvre chaud.
4: Et il m'a fait la gueule.
3: Parce que t'as commencé avant ?
4: Exactement. Sachant que son plat est arrivé genre 2-3 minutes après, tu vois, mais c'est pas moi qui ai décidé que alors, ça arriverait, tu vois.
5: Déjà,
3: le resto est quand même pas extrêmement doué pour arriver pour les entrées. D'apporter les entrées. Ah mais non, putain, je suis désolé, la vôtre, je suis de 7 en l'air aujourd'hui.
5: C'est froid, il pourrait l'amener en même temps.
4: Oui, bah ça fait partie des arguments du coup que j'ai sorti à mon pote. Je lui ai dit, mais en fait, c'est pas moi, tu vois, c'est à deux chèvres chaud, c'est chaud, il devrait l'apporter en même temps, effectivement, que ton truc qui est froid. C'est pas de ma faute. Et je commence pendant que c'est chaud. Cette phrase, tout le monde la sort.
3: Mais est-ce que tu lui as dit, parce que c'est chaud.
4: Ah, je lui ai dit, je commence pendant que c'est chaud.
3: Bah, je trouve ça normal. Après, lui, même si je peux aller plus loin, avec celui qu'on appellera ton ex-ami, il aurait dû dire, commence, c'est chaud. Ça va refroidir.
4: Ah, c'est à lui, ça aurait été à lui de
5: le dire. Oui, oui.
3: Normalement, oui.
5: C'est vrai, je suis d'accord.
3: Et si
4: je suis à deux doigts de reprendre la dispute.
3: Moi, je suis à ta place. S'il le dit pas, je dis, comme tu l'as dit, pour insister sur le fait qu'il l'a pas dit. Je commence parce que sinon ça va refroidir.
4: Comme tu me l'as proposé, tu fais culpabiliser.
3: Et puis il y a marqué salade de chèvre chaud. Si ça devient salade de chèvre froid, à ce moment-là tu lui dis ok, j'attends, ce sera une salade de chèvre froid, le prix n'est plus le même.
4: Ouais,
3: donc
4: c'est
3: toi qui me rembourse la différence entre le froid et le chaud.
4: On n'en est pas allé jusque-là.
3: Et j'irai même plus loin, comme maintenant, bon, bah, tu es séparé.
4: Oui.
3: Peut-être que tu pourrais voir pour draguer sa copine.
5: Mais tu vas trop loin.
3: Hein. Je vais trop loin de quoi? Il me l'a empêché de prendre la salade de chèvre chaud.
4: Mine de rien, sa copine est pas mal.
5: Ah non. Vous êtes des monstres.
3: Quelle a été l'une de vos dernières disputes? Et on voit vraiment qui a raison dans cette dispute. Il y a Coralie qui est avec nous. Bonjour Coralie.
6: Salut Manu, salut les Wouin.
3: Sois la bienvenue parmi nous Coralie. On écoute ton histoire de dispute.
6: Alors moi, ma dispute au quotidien, c'est mon mec me dit toujours je vais faire la vaisselle après. Sauf qu'en fait, après, c'est jamais.
3: Alors, c'est pas que après, c'est jamais.
5: Allez, il va le défendre.
3: Oui, Écoutez, c'est un débat
5: ou
3: c'est
5: sûr,
3: un monologue
5: allez-y.
3: Eh ben non, c'était pas un débat, c'est mon monologue. Non, c'est que simplement le mot après n'a pas la même signification pour toi et pour ton mec.
4: Ouais.
3: Moi, si je dis après, il y a pas vraiment de. C'est pas une date de péremption d'un yaourt.
5: Du coup, on a besoin de savoir le temps. Ouais, c'est ça.
3: Trop tard pour toi.
4: Voilà.
5: Non, mais attendez, mais vous attendez qu'il y ait de l'amour.
4: C'est qu'on n'a pas le même espace-temps, je suis désolé. Et c'est que nous, on est en train de faire des trucs et vous, vous aimeriez qu'on le fasse maintenant. Mais c'est votre timing. Non, mais désolé, on n'est pas à votre disposition.
5: Ce soit les bactéries landes dans l'évier.
4: Ah non, on laisse tremper.
5: Oui, papa.
3: Ah bah oui, évidemment, quand tu fais une raclette, tu laisses tremper.
5: C'est votre justification à chaque fois. Tu fais la vaisselle. Non mais on fait tromper. Comme ça partira mieux.
4: Oui,
5: non, mais en fait, tu frottes, il y a une éponge.
4: Bah tu frottes, vas-y.
3: Et moi je laisse tremper.
5: Je fais la vaisselle.
3: Mais moi aussi je la fais, mais après.
5: Oui.
3: Il y a des fois parce que Coralie, toi t'as envie que ce soit fait maintenant, mais lui il a pas envie que ce soit fait maintenant. Tu vois ce que je veux dire?
6: Non, mais moi, j'ai plein de choses que je voudrais pas faire maintenant, mais je le fais quand même.
5: Mais Coralie, on gagnera pas ce débat, je crois.
3: Eh ben, arrête, dis après.
5: Ouais. le dawa.
4: Sans cradolande.
3: Non, mais sur plein de trucs.
5: Ouais.
3: C'est comme, tu sais, t'entasses le sac de linge sale, tu mets du linge sale, t'as le tas de linge sale. Oui, après, c'est comme tu sors de la machine. Après, c'est...
4: La poubelle, on a tous tassé une poubelle.
3: Après, on verra après, tu vois. En fait, tant qu'il n'y a pas rupture, je considère que le après tient encore. Tant que l'évier ne s'effondre pas, le après n'est pas arrivé. Merci beaucoup, Coralie, de nous avoir appelés.
6: Merci à vous, les vidéos.

0: Mardi matin, on démarre bien la journée avec le hit de la Coupe du Monde sur Energy. Shakira, Shakira. Let's go! Let's go! Ouais, pour l'instant, elle nous porte chance, Shakira, hein, avec le quart de finale pour les Bleus, jeudi soir contre le Maroc. Même si c'est vrai qu'on n'a jamais gagné une Coupe du Monde quand c'est Shakira qui a fait l'hymne de la Coupe du Monde. 2010, on n'a pas gagné, 2014, on n'a pas gagné, donc 2026, on va se réconcilier avec la Queen colombienne. On l'écoute sur Energy juste après Gino.
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0: Allez, courage, c'est mardi matin, les 9h tout pile, vous avez mis énergie, maintenant c'est tout droit. Avec Shakira, Shakira. Attendez, tout l'été on démarre les journées avec des superstars, on est bien sur énergie. Shakira et Burna Boy, calé pour vous, Gilo et David Guetta après. Oh là là.
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0: Ah, des collègues comme ça ou rien. Hein. Shakira, Gilo arrive sur NRG. Juste avant, c'est les superstars de l'actu partout en France. C'est parti.
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15: Bonjour à tous. La météo, nouvelle journée de forte chaleur en Auvergne. Le soleil s'impose dès ce matin et le mercure va dépasser rapidement les 25 degrés. Cet après-midi, on aura 36 à Clermont, à Issoire ou Rion, 33 du côté de Saint-Ours-les-Roches. Et ce temps estival va s'installer durablement avec un grand soleil annoncé pour le reste de la semaine.
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15: La chaleur qui gagne encore du terrain. Le Puy-de-Dôme fait partie des 61 départements placés en vigilance orange canicule par Météo France. Seuls les Hauts-de-France, les côtes de la Manche et l'extrême-est du pays échappent encore aux très fortes températures. Se garer à Gabriel-Montpied devient plus simple. L'hôpital Clermontois met en service sa nouvelle organisation des accès après 10 mois de travaux. Les visiteurs disposent désormais de 550 places de stationnement avec une heure gratuite. L'objectif est de fluidifier la circulation et d'améliorer la sécurité autour du site. Dans le plus grand secret, Emmanuel Macron en Syrie, c'est la première visite d'un dirigeant occidental depuis la chute de Bachar el-Assad. Le président est arrivé hier soir à Damas pour défendre une Syrie libre. Sa venue avait été annoncée dimanche par les autorités syriennes sans en préciser la date, notamment pour des raisons de sécurité. Le mondial de foot et les huitièmes de finale. Hier soir, l'Espagne s'est défait du Portugal en toute fin de match, 1-0. Ronaldo, à 41 ans, a annoncé que c'était son dernier mondial. En quart de finale, l'Espagne retrouvera la Belgique qui a battu les USA. Le Clermont Foot avance dans son effectif. Vital Ntimba prolonge d'une saison avec une année supplémentaire en option. Arrivé en 2021, le défenseur gauche de 32 ans compte déjà 144 matchs sous le maillot clermontois. 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
17: J'adore rencontrer les artistes dans les coulisses, dans les backstage. Ça amène souvent des belles rencontres et parfois des collaborations. C'est un honneur d'être entouré de plein d'artistes que j'aime et de pouvoir offrir cette musique gratuitement aux gens qui n'ont pas forcément l'opportunité de payer des billets pour aller en festival ou en concert. Donc ça, c'est vraiment génial. Et puis voilà, on va faire les titres les plus tubesques. Soleil bleu, jet lag. Et puis il y a Demain, c'est une chanson qui est issue de mon premier EP qui est super. C'est une Kumbia reggae, allez l'écouter tout de suite si vous ne la connaissez pas.
15: Interview de Sébastien Loff-Lecoq. Louisa est également attendue sur de nombreux événements cet été. On la verra notamment au Lovely Brive Festival la semaine prochaine avec Énergie. Bonne matinée!
0: Nous voilà bien informés. Merci à la Redac Énergie partout en France. On se retrouve demain à partir de 6h. Et nous, juste avant de chanter avec Shakira, c'est le meilleur de Manu qui continue jusqu'à 10h.
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18: J'ai un sondage. Écoutez bien. 78% des adultes se souviennent d'un prof ou d'un camarade de classe pour une seule et unique raison. Il avait un nom de famille totalement improbable.
0: Oh bah.
18: J'avoue que ce truc, je sais pas si vous avez déjà eu ces discussions là, vous commencez à réfléchir au nom de prof que vous avez eu ou de nom de gens qui étaient en classe avec vous.
19: Ouais. Oui.
18: Et il y a même des métiers, même des gens. Je me rappelle, moi, j'ai eu un dentiste quand même, quand j'étais petit, qui s'appelait Docteur Boucher.
0: Oh, quel horreur. Ah ouais, c'est pas
19: rassurant. Là, t'as pas envie d'y aller, hein.
18: Ah bah non, t'as pas, bah,
20: t'y aller pourtant. Pas envie d'y aller.
18: Oui, c'est vrai. Même Docteur Happy, t'as pas envie d'y aller avec un dentiste. Est-ce que vous avez déjà eu des gens qui avaient un nom improbable, des camarades de classe, des profs
20: Ah bah, attends, moi j'avais Madame Ricotta quand j'étais en primaire.
18: C'est bien,
19: oh,
18: c'est
19: mais... bien.
18: Mais... Attends, prof de cuisine italienne.
20: Non, pas du tout. Mais on n'osait pas trop lui dire parce qu'elle était un peu sévère, elle nous faisait peur, Madame Ricotta. Mais attends, surtout Lily. Ma fille, d'ailleurs, qu'il faut que j'aille réveiller parce qu'il est quand même 7h23. Plus la mienne.
18: Je t'assure, moi je relève plus maintenant ça.
20: Ah ouais. Non, mon bébé.
18: Parce que des fois, quand on est tous les trois, elle va dire à quelqu'un : je vous présente ma fille.
0: Ah ouais. Comme si c'était le beau-père.
20: Bon, tu veux que je raconte l'histoire ou pas ?
18: Oui, vas-y.
20: Donc, le prof de SVT de ma fille, quand même, s'appelle Monsieur Poisson.
18: C'est vrai.
20: C'est improbable ou pas ?
19: C'est cool.
18: J'avais dit à ma fille un jour, si t'arrives à lui sortir, s'il vous plaît, j'ai pas révisé, mais ne mettez pas une bulle, Monsieur Poisson.
0: Oh là
18: je trouve ça merveilleux.
20: Allez, je vais aller réveiller Lily sur ses bonnes paroles.
18: Tu vas la réveiller ?
20: Oui, je vais la réveiller.
18: D'accord, il n'y a pas de problème. Je fais l'émission à la maison, donc c'est la vie. Il faut qu'on aille réveiller maintenant notre fille. Il y a les chats qui aboient derrière aussi, si tu peux. C'est n'importe quoi.
19: On les entend.
18: Est-ce que vous avez des gens qui avaient des noms improbables à l'école ou quelque part, Lorenza ?
19: Ouais, mais j'ai Gérard Manfroid.
18: Non, un vrai ?
19: Eh ben, je vous promets que c'est vrai. Et il est chauffagiste dans la ville où j'ai grandi.
0: C'est
19: si.
0: Parfait.
19: Si, si.
0: Il pouvait pas faire autre chose.
19: Gérard Manfroid, mais ça, c'était une vocation.
18: Incroyable.
19: Quoi. On peut pas l'inventer.
18: Mais j'ai cru que c'était une vanne,
19: ah,
18: ça.
19: Non, c'est réel.
18: Génial.
19: Il va très bien et son entreprise fonctionne à fond. Parce que il est malin.
18: Merveilleux. Nico ?
21: Moi, j'avais l'ostéo de ma fille de 4 ans qui s'appelait Madame du Genou. Et quand on allait voir un autre ostéo, j'ai eu du mal à lui faire comprendre que du genou c'était son nom et que c'était pas la dame du genou, c'est pour ses problèmes de genou.
18: Ah oui, putain.
19: Ah bah ouais, c'est.
18: Oh putain, encore, si vous en avez encore. Appelez-nous 0 800 70 42 48 et c'est le numéro au café Emeline. Bonjour Emeline.
22: Salut l'équipe.
18: Bienvenue sur Énergie Emeline, tu nous appelles pour les noms de profs, c'est ça ?
22: Exactement, ouais.
18: parce qu'on rigole depuis tout à l'heure avec des noms de profs improbables ou des noms de camarades, d'élèves complètement improbables. Qu'est-ce que t'as eu toi, Emeline?
22: Bah écoute, moi c'était quand j'étais au lycée, j'avais un prof, il s'appelait Monsieur Courtepaille, comme les restaurants.
18: C'est pas mal.
21: Ah ouais, c'est bien. C'est
18: pas... On va chez Courtepaille, ouais, ça marche. Ça marche chez Courtepaille, évidemment. On t'embrasse et on te souhaite une belle journée, Emeline. Il y a Emeric qui est là aussi, qui avait un nom spécial. On t'écoute, Emeric.
3: Salut Manu, salut les Wouin.
18: Bienvenue parmi nous.
3: Eh ben moi c'était à l'époque du collège, j'avais un prof qui s'appelait Monsieur Labranche et il enseignait à la SVT.
18: Alors, ah, mignon,
19: c'est des noms à vocation, c'est génial, je trouve.
18: Mais tu t'appelles La Branche.
21: Ça se trouve, il voulait être prof de maths, mais on lui a dit non, tu feras la SVT.
18: Et en plus, c'était un prof de SVT à chier, mais il y avait le super nom. On t'embrasse, Emeric, merci beaucoup de nous avoir appelés. Vous aviez des profs qui avaient des noms improbables, Lorenza?
19: J'avais un prof qui s'appelait Monsieur P.
18: Ah oui.
21: Ah ça. Ah ça, on l'aime.
20: Alors, ah, ça t'aurais aimé, ça.
18: Attendez, ça va être incroyable.
19: Parce qu'il était super timide et il donnait cours sur l'estrade. Et des fois, l'estrade craquait et ça faisait des bruits de paix. Et du coup, il disait toujours c'est pas moi, hein, c'est le sol. Hein, c'est pas moi.
21: C'est ça.
19: Ouais, sacré Monsieur Paix.
18: Oh là là, mais c'est génial.
19: C'est ouf.
18: C'est, mais moi, honnêtement, je sais pas. Soit je l'assume totalement, soit je change de nom, quoi. Monsieur, cela dit, il t'a marqué.
19: Ah, il m'a marqué, mais même sa tête toute mignonne et tout, avec ce nom-là, je me dis, bon, mais...
18: Je vais te dire, le pays, il a laissé une trace, c'est génial.
19: Oh là là, mais voilà.
20: C'est dégueu.
19: Ouais. Pardon.

0: matin, c'est Charlie, c'est le 6-10 de l'été, bienvenue sur Énergie. Et c'est un grand jour aujourd'hui. Hein. 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Le fameux jour des résultats du bac, ça y est, c'est aujourd'hui, il y a beaucoup qui l'ont redouté le 7 juillet, ben voilà, ça tombe mardi matin, 7 juillet, on y est. Bon courage tous ceux qui sont dans l'attente des résultats, s'il y a des parents qui attendent les résultats de leurs enfants, je sais c'est très stressant. On va changer un petit peu les idées jusqu'à 10h, que des hits de l'été pour chanter, pour penser à autre chose, avec Sam Smith qui débarque juste après Mauvais Joe sur Énergie.
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0: Mardi matin, salut, bon réveil, bon courage pour cette nouvelle journée. C'est Charlie, c'est le 6-10 de l'été sur Énergie. J'ai un nouveau hit à vous faire découvrir, ça va peut-être devenir votre hit de l'été. C'est peut-être celui qui va vous porter jusqu'à fin août. C'est Riviera qui a fait une version 2026 de Sean Paul. Trop bien, vraiment, c'est sommaire, c'est les vacances. Si vous n'êtes pas encore en vacances, mais c'est comme si vous y étiez déjà. Avec Riviera qui arrive sur Énergie, Shakira aussi calé pour vous, un énorme hit de Shakira. Et puis le meilleur de Manu, ça continue jusqu'à 10h. On se marre avec tous les moments.
1: Manu sur Énergie. Ce matin, on avoue des choses. On avoue les choses qu'on fait, par exemple, chez nous, quand personne ne nous regarde, ou les choses un peu bizarres qu'on fait, mais on le dit pas aux gens. Eh ben, ce matin, on va se le dire. 0-870-42-48, vous venez avec nous. On peut se refaire un petit tour du studio. Les choses qu'on fait, on ne juge pas, hein, c'est important.
2: S'il vous plaît.
1: On ne juge pas les autres. Allez, Lorenza.
3: Bah, ne me jugez pas, mais moi, je parle toute seule à voix haute tout le temps.
1: Ah bah, c'est pas qu'on...
3: pas quand vous êtes là.
4: Mais... Si.
1: Régulièrement, tu parles toute seule. Hein.
2: Ah oui, ça arrive. Ouais. T'es en train de faire un truc, on dit quoi? Et tu dis, ah non, rien, je fais quelque chose.
3: Ah ok.
2: Ouais, je t'en rends même pas compte.
3: Bah non, je pensais d'accord, que ça voilà. Se voyait pas. Enfin, je pensais que je le faisais quand j'étais toute seule et que personne alors, le voyait.
1: Quand t'es toute seule, tu te dis quoi?
3: Bah, je dis, ah voilà, bah, j'ai fait mes petites tâches. Enfin, tu sais, quand je finis de faire mes tâches, genre j'ai nettoyé ma cuisine, et eh bah, je dis, ah voilà, et je suis contente et je le dis tout quoi.
1: Ah oui, non, ça tu le fais pas devant nous.
3: Ah oui.
1: Non.
2: Mais il faut qu'on te trouve quelqu'un. Et vite.
1: Oui, mais là personne ne veut là. On a Vané. Arrête d'être vulgaire un peu.
3: Excusez-moi, je vous en piquine, oui.
1: Vanessa est là avec nous. Bonjour Vanessa.
5: Bonjour Manu, bonjour toute l'équipe.
1: Bienvenue sur Énergie. Vanessa, qu'est-ce que tu fais? Tu ne le dis pas, personne ne le sait, mais tu vas nous le raconter quand même.
5: Et je vous le dis à vous, oui. Ne me jugez pas, mais quand je prends un rendez-vous sur Doctolib, j'avoue, je choisis le médecin en fonction de la photo. Si la photo me plaît pas, tu vois, je prends pas le rendez-vous.
1: Mais alors,
2: c'est Tinder.
1: Mais quand tu dis une photo qui me plaît pas, c'est quoi? C'est parce que il t'inspire confiance ou c'est juste tu le trouves beau?
5: Ben, tu vois, j'ai envie que la personne fasse soigner, fasse apprêter.
1: Ah, tu veux qu'elle
3: qu'il soit propre sur lui, quoi.
1: Oui, pas de barbe non, qui part dans tous les sens.
5: Je cherche pas George Clooney, non, c'est pas.
1: D'accord.
5: Non, c'est pas ça.
2: Mais bon, quand elle arrive chez le médecin, elle dit quand même, ah, vous êtes pas comme sur la photo, disons.
1: Est-ce que tu peux appeler un médecin en lui demandant, est-ce que vous pouvez m'envoyer d'autres photos que celles de Doctolib?
5: Je pourrais essayer, c'est une bonne idée.
1: Merci beaucoup, Vanessa, de nous avoir appelé.
5: Bonne journée, merci à vous.
1: Belle journée à toi. Qu'est-ce que vous faites lorsque vous êtes seul? Vous ne le dites à personne. Nico, t'en as encore?
2: Ouais, moi j'aime bien me sécher le corps au sèche-cheveux, moi.
3: Ah, c'est vrai que tu fais ça.
1: Ah oui, tu ouais. m'avais déjà dit ça.
3: Ouais, ouais.
2: Je fais ça et je sais pas, la sensation de chaleur à certains endroits. Bah non, parce que je le mets pas non plus trop proche. Ouais. Tu vois, je
1: suis pas con. Et puis, j'espère que tu fais pas sécher les poils de l'anus comme ça, parce que ça va faire très mal.
3: Non, mais c'est catastrophique. Bah,
2: j'ai un super brushing.
3: Je veux pas cette image lente.
1: Je pose des questions, moi, je suis médecin, moi aussi. Élise est avec nous. Bonjour, Élise.
6: Salut Manu, salut les ouin-ouin.
1: Qu'est-ce que tu fais? Tu ne le dis à personne, mais tu vas quand même nous le raconter ce matin. Qu'est-ce que tu fais? On ne te jugera pas, on t'écoute.
6: Bon, bah alors moi, je garde des captures d'écran inutiles sur mon téléphone. J'en ai plus de 3000 et elles me servent à rien, clairement.
1: T'as 3000 captures d'écran?
6: Ouais.
1: Mais de quoi?
6: Ben en fait, ça peut être des captures d'écran. Tu sais, quand tu veux déverrouiller ton téléphone et que tu screens tes heures, tu vois le fond d'écran. Exactement, ça peut être des rendez-vous médicaux, des screens de publications sur les réseaux sociaux, de recettes et tout, que tu feras jamais, que tu regarderas jamais.
2: Ah oui, ça j'ai ça. Ouais.
3: Moi aussi.
1: C'est génial.
6: Je me sens moins seule.
1: C'est un truc que tout le monde le fait, mais 3000 non. Mais en tout cas, bravo à toi.
6: Bon bah voilà.
1: C'est marrant parce qu'au lieu de mettre sauvegarder, on screen tous.
2: Bah oui.
1: On fait tous ce truc-là.
2: En disant qu'on y pensera plus tard.
1: Et ça nous sert à rien, effectivement. Mais avec toutes nos recettes screenées, on a de quoi nourrir la Terre, mais 10 fois. Élise, merci beaucoup de nous avoir appelés. On te souhaite une belle journée.
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Énergie dans la série Je casse tout, je voudrais WF présent. Faut le temps que le matériel chauffe. Bienvenue à la maison. Taylor Swift pour vous ce matin. Jamaican arrive juste après. Ici c'est Énergie, bonjour.

0: mardi à 11h15, dans une petite heure maintenant, ou 12h30 selon les académies, pour les notes entre 8 et 10, séance de rattrapage entre demain et vendredi. Une bonne fin de semaine qui s'annonce, quoi. Pour les hits numéro 1, le tout mixé, Ina arrive avec Mauvais Joe et Canoë, toujours avec ses rames.
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0: Mardi matin, bienvenue sur Énergie. Énergie, plus de 30 minutes de hit. Ça démarre bientôt, première recharge de la journée qui arrive chez vous avec Son of Legend dedans. On écoutera aussi le Doux, Lewis Capaldi. Et puis tout à l'heure, Glass Animals. Voilà pourquoi il faut rester branché sur Énergie mardi 7 juillet. On sera une petite météo des plages tout à l'heure. Bah oui, on va se marrer.
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0: Énergie mardi 7 juillet 11h, anniversaire de Julien Doré, aujourd'hui 44 ans pépère. Pour fêter ça, Julien Lim sort du gâteau.
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0: Faut pas le dire, c'est une surprise, mais il y a Disturb qui va sortir aussi juste après.

0: 39-37, premier appel décroché, premier appel gagnant. 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
0: Énergie, retour vers le futur. Ce matin, on a choisi l'année 2010. 2010, Toy Story 3 sortait au cinéma. Un des plus grands succès de l'année, d'ailleurs. Au même moment, à la radio, on découvrait Taïo Cruz.

0: Extravadance, soyez là. Les plus grands DJ de la planète sont aux manettes. Énergie, il manque plus que vous. 22h ce soir. Énergie, plus de 30 minutes de hit non-stop au démarrage de Second Boy. C'est Jérémy Frérot, le tout chez vous avant midi.
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5: 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Hein. 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

Allez, bienvenue sur Énergie. En direct ici à Clermont avec vous, c'est Noah. Comme tous les jours, midi 16h. Avec plus de 30 minutes de hit non-stop en direct ici à Clermont au soleil, on enchaîne à Angèle qui arrive pour vous son nouveau hit et Temper City juste avant il est midi.

0: C'est Noah sur Énergie, on se fait les hits numéro 1 toute la journée en direct ici à Clermont, mais juste avant.
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0: 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Avant d'écouter Gims sur Énergie avec aussi Joe Doué de Filet, on se fait les hits numéro 1 toute la journée en direct.
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0: plus de 30 minutes de hit non-stop sur Énergie en direct à Clermont, c'est Noah.
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0: Alors ça y est, oui, ça y est, les vacances sont vraiment démarrées pour beaucoup d'anciens bacheliers qui ont eu les résultats du bac tout à l'heure à 11h30 là, sur l'académie de Clermont. J'espère que ça s'est bien passé, les résultats vous conviennent. En tout cas, ici sur Énergie, on démarre plus de 30 minutes de hit non-stop. On fait tout ça tous ensemble avec le nouveau hit de Louane et son off Legend en direct à Clermont et partout dans le Puy-de-Dôme au soleil.
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4: Okay. 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On découvre le nouveau hit de Louane sur Énergie et Sound of Legend. On démarre plus de 30 minutes de hit non-stop à Clermont en direct.

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Plus de 30 minutes de hit non-stop en ce moment en direct sur Énergie Clermont, 13h07 maintenant. Vous êtes peut-être posé devant le Tour de France cet après-midi, en train à l'ombre, en train de profiter tranquillement. En tout cas sur Énergie, on continue, on va écouter Angèle avec Justice.

0: va écouter Mauvais Joe sur Energy. Retour des hits numéro 1 au soleil à Clermont, on profite. Déjà 35-36 degrés, la même sur Clermont.
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0: 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Avant d'écouter Lumix avec aussi Mauvais Joe sur Énergie, c'est les hits numéro 1 toute la journée en direct à Clermont.
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7: Allez, on retrouve Stéphane Delaporte sur Énergie Clermont pour Summer News.
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7: Salut Stéphane. Salut Noah, salut à tous. Le Jardin Lecoq se transforme en scène d'enquête aujourd'hui à Clermont. Dès 14h, une murder party est proposée dans le cadre de Mon été à Clermont. La soirée se poursuit à 22h avec la projection en plein air du film À la recherche du bonheur. Les volcans ont la cote. La nouvelle attraction Vulcania est ouverte. Elle s'appelle Expédition Hawaï. Elle emmène les visiteurs dans les entrailles d'un volcan avec une belle scénographie et une fin qui procure quelques sensations. Le site espère dépasser les 400 000 visiteurs cette année. Et puis les concerts gratuits du Pré-Madame reviennent dès demain soir à Arion. Il y a deux rendez-vous chaque semaine, les mercredis et les vendredis. Pour l'ouverture, Boulevard des Airs monte sur scène à 20h30. Bon après-midi.
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0: On démarre ensemble plus de 30 minutes de Hit Non-Stop.
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0: 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Avant ça, Tips, on l'écoute maintenant avec aussi Jungle et Emma, plus de 30 minutes de Hit Non-Stop. DJ.

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train de se faire en ce moment. Plus de 30 minutes de hit non-stop sur Énergie en direct à Clermont. Et on enchaîne, racontez-moi le programme de la journée d'ailleurs sur l'Insta Énergie Clermont. Je lis vos messages après Jennifer Lopez et Stromae Pomme.

pour l'après-boulot, 14h07, peut-être que vous venez juste de reprendre. Et peut-être que vous êtes en vacances aussi, que vous avez eu les résultats du bac ce matin. Ça y est, c'est officiellement les vacances. Profitez bien du soleil. On va écouter Bruno Mars, la Sur Énergie, et Rage.

0: Félix numéro 1 sur Énergie, on va écouter Sean Paul.
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0: Sean Paul, on va l'écouter là cet après-midi sur Énergie Clermont et on va surtout le voir au World Festival Amber sur la prairie d'Amber au bord de l'étang en plein soleil. 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Avant de l'écouter Sean Paul, là maintenant sur Énergie avec aussi Offenbach. On se fait le numéro 1 en direct à Clermont.
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6: Salut, c'est Charlie. 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Et le numéro 1, c'est Philippe Catherine, bien sûr, avec Lingette-moi, qui pourrait aussi être numéro 1 des titres qui restent le plus dans la tête. Hein.
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1: Allez, on retrouve Stéphane Delaporte sur Énergie pour Summer News.
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1: Salut Stéphane. Salut Noah, salut à tous. La ronde du Puy-Marie débute vendredi à la Vigerie. Pendant 4 jours, des quads et des véhicules tout-terrain sillonneront les chemins du massif cantalien. Concerts, repas, animations sont également au programme. Rémi Benet, l'un des organisateurs.
3: On a de la chance parce que c'est pareil, c'est un engouement, les copains, la famille, on se regroupe ce week-end-là, on se retrouve, on est content de se retrouver, c'est nos vacances. On se retrouve tous à la Vigerie, donc au début, voilà, on était une quinzaine, maintenant on est plus de presque 70. Avec des gens qui viennent de Saint-Flour, de d'Auriac, de Clermont, de Tours, Orléans, donc un peu toute la France pareil, donc on a de la chance. Et on cultive ça aussi, c'est ce côté aussi convivial, on est content de se retrouver pour faire cet événement.
1: La ronde du Puy-Marie débute vendredi dans le Cantal. Bon après-midi.
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0: Bar ensemble plus de 30 minutes de hit non-stop sur Energy à Clermont avec peut-être une playlist suprême.
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0: 5 hits à entendre à la suite et dans un ordre précis, ça fait pour vous 25 000 euros qui peuvent tomber dès cet après, vous imaginez, juste avant les vacances de cet été. Peut-être que vous n'avez pas encore réservé la semaine de vacances avec les potes, avec la famille. Il y a 25 000 euros qui peuvent tomber pour vous cet après-midi. C'est dès que vous entendez Muse. C'est le premier hit, faut bien les noter et retenir l'ordre. Gims, c'est le deuxième. Offenbach, c'est le troisième. Vous appelez le 3937 si vous êtes les premiers décrochés, c'est pour vous les Clermontois. Charlotte Cardin, c'est le quatrième. Et le cinquième, c'est Shakira. Ça tombe à tout moment, peut-être maintenant. On démarre plus de 30 minutes d'hit non-stop avec Too Love et Stromae et Sound of Legend sur Energy.
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3: Plus de 30 minutes de hit non-stop qui démarre maintenant sur Énergie. On écoute Too Love avec Stromae et Sound of Legend juste avant.

0: sur Énergie, retour date numéro 1.
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0: Date numéro 1, avant de retrouver ce soir Énergie Extravagance à partir de 22h, Jay Style au platine tous les soirs de l'été à partir de 22h, ça va continuer après. C'est Hypaton qui va venir mixer et Armin Van Buren. Rendez-vous ce soir à partir de 22h sur Énergie pour partir en soirée tranquillement. Avant ça, date numéro 1, cet après-midi au soleil, Lady Gaga pour vous, en gros gros classique qui arrive. Et Mauvais Joe aussi, tout ça sur Énergie Clermont.
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0: On est reparti pour plus de 30 minutes de hit non-stop sur Énergie, clairement après la soirée d'hier compliquée. Right now. Ouais, après le match d'hier qui a été compliqué pour le stagiaire d'Énergie, là, le CM Superstar Mathias, c'était compliqué hier. Hein.
1: Ah ouais, après Neymar, c'est Ronaldo, la légende.
0: Eh ben on l'embrasse, on lui souhaite une bonne suite quand même.
1: Ah oui.
0: Et pour se consoler, on démarre ensemble plus de 30 minutes de hit non-stop sur Énergie Clermont. Avec Jennifer Lopez et Teddy Swims. Tout ça sur Énergie en direct. On se console comme on peut. Hein.
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On est en train de se faire en ce moment plus de 30 minutes de Hit Non-Stop sur Énergie Clermont à partir de 16h. C'est Marine qui va les continuer avec vous, les plus de 30 minutes de Hit Non-Stop avant ça. On écoute Just et Beyoncé en direct à Clermont sur Énergie.

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0: Bah oui, vous pouvez donner votre sang, ça prend une heure et vous allez sauver 3 vies. Pour prendre rendez-vous, c'est tout simple, ça se passe directement sur le site de l'établissement français du sang. Et pour mes gourmands, à la fin, il y a une petite collation, vous connaissez. Rendez-vous sur le site pour la suite. Que des hits, Katy Perry et Riviera sur Énergie.
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17: 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Hein. Donnez

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0: 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Rendez-vous ce soir, en attendant je vous accompagne peut-être au taf avec Son of Legend et Ed Sheeran sur Énergie.
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0: Énergie, on démarre plus de 30 minutes de hit non-stop avec Ed Sheeran et Son of Legend.

de la dernière vidéo de Squeezie. Bah oui, peut-être qu'elle sera dans le prochain hit de l'été. Pour la suite, Adèle qui arrive. Et là, c'est Naïka sur Énergie. Love, I'm blind, didn't see the context.

0: 7h, Marine avec vous, peut-être au travail, ça va le faire. Je suis là avec les plus gros hits, Miley Cyrus et Jungly Emma sur Énergie.
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Énergie, on joue jeudi. Bah ouais, c'est la Coupe du Monde de foot. On joue face au Maroc. Balancez-moi vos pronos là sur l'Insta d'Énergie. Moi, je mise un 2-1 pour la France. On patiente avec vos hits préférés. Zao, un petit solar qui arrive. Et celle qui fera le show de la mi-temps.

résultat du bac et demain ce sera le brevet. Dites-moi là sur Insta si vous l'avez ou si vous passez au rattrapage pour certains. Moi je vais vous donner de la force avec évidemment que vos hits préférés, que les plus gros hits avec Offenbach et Mauvais Joe sur Énergie. 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

0: Énergie, je vous le dis, elle est de retour.
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0: 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Oui, mesdames, messieurs, restez là, ça peut passer n'importe quand pour la suite. C'est Julien Yves et Pitbull Chris Brown sur Énergie.
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vous les découvrez sur Énergie. Angèle. Andrea Bocelli et David Guetta. Frank Ligico Black.

0: Marine avec vous, peut-être au travail, je suis là. Bientôt 18h, peut-être que la journée va se terminer avec vos plus gros hits, Farruko qui arrive et Tom Percy sur Énergie.
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a qui sont bien là, il y en a qui sont en vacances, tranquillement, en train de profiter. C'est le cas de Steph de Lyon qui vient d'envoyer son message sur l'Insta d'énergie. Steph, il dit qu'il est dans sa pistoche, tranquillement, en train de profiter. Où que vous soyez, je suis là, je vous accompagne, peut-être au taf, avec évidemment vos hits préférés, avec Taylor Swift qui arrive et Carbone sur énergie.

0: Énergie, tout à l'heure en sortant du taf, ça se passe ici.
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0: En sortant du taf ou peut-être même en vacances, dès 19h, c'est la hitlist énergie de l'été. C'est le classement des 40 hits à absolument connaître, que des masterclass. Rendez-vous tout à l'heure, 19h, avec Thibaut. En attendant, moi aussi, j'ai des hits. Taiki qui arrive et Edouard Baya sur Énergie.
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1: 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Pour la suite, je m'occupe des hits avec Naïka et Pink sur Energy.
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Énergie, courage, si vous faites partie de la team TAF, ça va le faire. Il y a Thibaut qui arrive avec vous à partir de 19h pour la Hitlist Énergie, le classement des 40 hits à absolument connaître. Et là, c'est Riviera sur Énergie. 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

0: C'est Thibaut sur Allergie, vous êtes dans les bouchons ce soir. Zen, on se détend.
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0: Je suis là, moi.
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0: Allez, je gère votre playlist, la hit list énergie de l'été. C'est comme ça tous les soirs, 19h, 22h, le classement des 40 plus gros hits du moment. Juste avant de commencer là, on se part 17 juillet, on se fait le recap de la veille. Sound of Legend était 4ème et Gims 5ème hier soir de la hit list énergie.

En ce moment, je vous fais le recap de la hitlist énergie d'hier, les 40 plus gros hits du moment. Shakira, Burna Boy, deuxième hier soir. Et puis avant, je vous présente un groupe qui vient de LA, de Los Angeles, qui s'appelle Tumper City. Alors les gars, il y a un an, personne ne les connaissait. Ils écrivaient surtout pour des stars comme le DJ Dimitri Vegas. Puis là, ils ont fêté avec ce hit, troisième hier soir.

0: C'est Thibaut sur Énergie, il est 19h11. Qui a eu son bac alors aujourd'hui là? Bah ouais, mardi 7 juillet, c'était les résultats là ce matin, un petit peu partout en France. Du coup, on va faire un truc, je vais vous faire un petit coucou en direct là. Ce soir, si vous avez eu votre bac, vous allez m'appeler au standard, le numéro est gratuit. C'est moi qui décroche, vous me donnez votre prénom, votre lycée, votre département, je vous fais un coucou dans toute la France là ce soir. Donc appelez-moi à 0 870 42 48. C'est moi qui décroche là, vraiment, j'ai le standard en face de moi. 0 870 42 48. Vous aurez un petit bisou dans toute la France, là c'est trop trop cool. Et puis bah moi je gère les hits aussi, parce que la hitlist LRG c'est tous les soirs, tout l'été, 19h, 22h, les 40 plus gros hits du moment. On va commencer le nouveau classement dans quelques minutes, mais avant ça, je vais vous repasser le numéro d'hier, c'était Mauvais Joe. Mauvais Joe avec Pilé.
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0: ce soir. C'est Thibaut sur NRJ, on est en direct avec vous toutes et vous tous dans toute la France, 19h19. On touche son nez.
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0: La hitlist énergie de l'été, on est parti. Le classement des 40 plus gros est à mettre dans votre playlist. Les 40 plus gros hits de l'été, je vous le dis, ils sont là.

me laissez vos messages au score d'arrière-vie. Je veux savoir si vous avez votre bac aujourd'hui. 0-870-42-48. Décroche. Un bisou à Johan.

0: SES. Je suis allé checker là, c'est Big Flo et Oli. Ils font partie de vos stars préférées, Big Flo et Oli, qui sont de retour avec un nouveau hit, 37e de la hitlist Energy. Je vous l'ai là dans le classement des 40 plus gros hits que vous devez connaître, avec aussi Bibi Rexha qui est 36e.
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C'est Thibaut sur LRG, vous sortez peut-être du taf, il est 19h42, ou alors vous sortez de la plage. Oui, c'est pas le même délire. Pas le même délire. Mais en tout cas, vous avez choisi la meilleure radio, la même radio même. Hitlist LRG, les 40 plus gros hits du moment. Voilà, Shakira 33e et Luchezzo 35e.

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0: Les 40 plus gros hits à mettre dans votre playlist, c'est en ce moment, ça s'appelle la hitlist énergie de l'été. 19h-22h, je vais vous passer Angèle, notre Angèle qui était d'ailleurs hier soir au match, ouais, parce qu'il y avait un match Belgique-États-Unis pour la Coupe du Monde, et puis bah, les Américains sont pris une raclée, hein. On va pas se mytho, quoi, c'est, le match était fou. D'ailleurs, elle était dans les rues, elle a fait la fête, elle avait carrément un mégaphone. C'était fou, c'est dispo sur sa story si vous voulez checker ça là pendant les vacances. Et avant, voilà Tibbs, 30e de la hitlist énergie. Tu me coupes la parole, Tibbs, dis donc, c'est pas bien ça.
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0: On est là. Tous les soirs, tout l'été, 19h, 22h, vous écoutez la hitlist énergie de l'été. C'est-à-dire qu'en fait, tous les soirs, là, pendant 3h, je mets à jour votre playlist avec les plus gros hits, les 40 plus gros hits du moment. À l'instant, Angèle Justice, je vous ai mis 29e de la hitlist énergie. Et avant de continuer le classement, alerte nouveau hit.
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0: Alors dites-vous que lui, il dormait dans la voiture de ses potes il y a des années. C'est une superstar mondiale aujourd'hui. C'est un truc de ouf, il a un destin de dingue. Il s'appelle Alex Warren, je vous le mets en nouveauté hors classement. Hitlist.

C'est Thibaut sur Allergie, il est 20h12. Je sais pas pourquoi, la mardi soir, je vous imagine bien au McDrive. Il y a du nouveau chez McDo d'ailleurs. Ouais, petite info, Eclipse Allergie, là, en ce mardi soir. Oui, il y a des nouveautés jusqu'au 7 août. Alors, à partir d'aujourd'hui, vous pouvez manger, par exemple, le Big Roasted Chicken qui vient d'Autriche, le McWrap Sauce Harissa qui vient du Maroc. Ouais, ça va piquer, ça. Et puis, il y a aussi le McFlurry Choco Noisette qui vient d'Italie. Franchement, ça donne vraiment envie, ça. Bon, on dirait des nouvelles, tiens. La Eclipse Allergie, que vous soyez au McDrive, que vous soyez dans la voiture, que vous soyez dans la Lux de vacances, j'ai ici les 40 plus gros hits du moment. C'est en ce moment, forcément, avec que des stars pour vous. Ariana Grande, 24e, et Bruno Mars, 26e. 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

0: 19h, 22h, tous les soirs, tout l'été, vous écoutez la hitlist énergie, c'est le classement des 40 plus gros hits à mettre dans votre playlist. Et est-ce que j'aurais pas un petit hit de l'été pour vous? Mais oui, vous arrivez au meilleur moment. Farruko, Steve Aoki, je vous les mets 22e. Avant, il y a Aurélien qui est 23e aussi. Et avant ça, faut que je vous parle absolument. Là, on est en direct, 20h33. Si vous êtes en vacances, franchement, vous n'avez pas d'excuses. Je vous le dis direct, on a besoin de vous pour faire un don. Un don de sang, un don de plasma, là, pendant vos vacances. Vous savez qu'en plus, en une heure, vous pouvez sauver 3 vies. Si vous êtes en bonne santé, bah, ça peut être le moment de faire pour vous une bonne action. Donc, allez checker sur le site de l'EFS, l'établissement français du sang. Il y en a peut-être un forcément près chez vous, là, pendant les vacances. 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

0: Caroline.
1: Les plus gros hitbangers, les 40 plus gros hits du moment. Bah, je les ai tous pour vous, c'est la hitlist énergie de l'été, 19h, 22h tous les soirs. Avec Taylor Swift, je suis obligé de vous la passer, elle est 19e. Et puis avant, alors il s'appelle Riviera. Vous allez forcément reconnaître, c'est un remix de Sean Paul. Gros hit de l'été ça. Si vous

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0: J'ai un nouveau hit énergie à mettre dans votre playlist là, direct pour cet été.
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0: C'est une star sur les réseaux et c'est maintenant une star de la musique qui vient de bosser avec Tyke. Anime et Tyke sur le feat, c'est maintenant. Nouveauté hors classement.

Dans votre playlist de l'été, ça s'appelle la Hitlist Énergie. 19h-22h, les 40 plus gros hits du moment avec le banger de Ugène, le DJ marseillais qui est 14e. Vous savez que lui, il y a 10 ans, il allait au culot voir le manager de Robin Schulz. En une semaine, le gars était signé sur label. Ça a changé sa vie. Il fait partie des meilleurs DJ du monde et avant, c'est Teddy Swims. Je vous le mets 15e de la Hitlist Énergie.

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0: Tous les plus gros hits de l'été sont dans la playlist Énergie tous les soirs 19h, 22h, les 40 plus gros hits de l'été. On va sur Offenbach. J'adore ça, les DJ français qui remixent Star Sailor, je les mets 9e, Mauvais Joe est 12e. Et avant, attendez, on va parler sous-sous quand même là.
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0: 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Les voici. Numéro 1, c'est News. Ok. En 2, c'est Gims. Le troisième hit à la suite, Offenbach, j'en parlais juste avant, elle est passée là. Le quatrième hit à la suite, Charlotte Cardin a repéré. Et enfin le cinquième, l'hymne de la Coupe du Monde, Shakira, Die Die. Un seul numéro, 39-37, et ça peut tomber à tout moment sur NRJ. Restez là.
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0: Comment ça va ce soir? Si vous venez d'arriver, bienvenue dans la hitlist énergie, le classement des 40 plus gros hits que vous devez connaître. Et tiens, j'ai une question à vous poser. Est-ce que vous avez des galères en ce moment avec les moustiques? Est-ce que vous en avez chez vous? Moi perso ça y est, hein, ils sont de retour là, on les avait pas vus pendant plusieurs semaines à cause de la canicule, mais là ça y est, ils sont bien là. Et du coup j'ai trouvé des techniques pour lutter contre les moustiques chez vous. Alors il faudrait utiliser des ventilos, faudrait aussi retirer tous les verres avec de l'eau stagnante, et il faudrait utiliser des huiles essentielles. Alors comme ça vous savez tout. Et puis à la maison, vous mettez l'enceinte Bluetooth, l'appli énergie, et vous avez la hitlist énergie de l'été. 19h, 22h tous les soirs, moi je suis avec vous, c'est Thibaut, avec les 40 plus gros hits que vous devez connaître. On va se faire Taïk 7ème et Julien Lib 8ème, il n'y a que des stars énergie.
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0: 1h37, j'ai un nouveau hit énergie pour vous là.
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0: Alors, je peux vous dire que si Taylor Swift avait fait l'émission 4 mariages pour une lune de miel, elle aurait eu 10 sur 10 à chaque fois. Tay Tay, nouveauté hors classement. Elle est

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Énergie tous les soirs 19h, 22h. C'est le classement des 40 plus gros hits du moment, les 40 plus gros hits de l'été. Et pilé, c'est plus numéro 1. Ouais, je voulais faire un petit peu de surprise avant Énergie Extravagance à 22h. Mauvais Joe est deuxième et Sound of Legend troisième. 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

0: Comment ça va ce soir? C'est Simo sur Énergie. Et est-ce que ça serait pas l'heure de faire la fête? Mais oui, Énergie extravagante, on y va. Tous les soirs, tout l'été, ça se passe comme ça. On est en soirée avec vous.
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0: Et c'est le pote G-Style, G-Style qui prend les platines d'Energy Extravagance. Il va vous mixer John Summit. D'ailleurs, John Summit, j'ai reçu le DJ américain dans la story Energy Extravagance. C'est le podcast Energy où les DJ viennent raconter des anecdotes de ouf. C'est dispo sur l'app Energy si vous voulez écouter ça. John Summit, juste après David Guetta et Gillo dans Energy Extravagance pour démarrer son set.
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0: Comment vous êtes bien avec nous ici? Mais ouais, c'est comme ça tous les soirs, tout l'été. Énergie extravagance entre 22h et 2h du mat. Moi, c'est Thibaut et c'est J-Style en ce moment. J-Style qui est au platine, qui vous ambiance dans les voitures pendant que vous taffez, pendant que vous êtes peut-être aussi en vacances. Avec pour la suite, ça, c'est une version spéciale. Ça, je vous le dis, vous la trouvez nulle part ailleurs. On appelle ça un mash-up. Un mash-up, c'est la rencontre entre deux hits Énergie. Là, on a Hanover, qui est un des hits de l'été. Et on a Peggy Goo. Vous connaissez forcément, qui a été aussi un gros hit banger l'été. Les deux se rencontrent et forcément, c'est une version spéciale Énergie extravagance. On l'a pour vous, J-Style là pour vous, avec aussi Bruno Mars ici sur Énergie.
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C'est Thibaut sur Allergie, on est en direct avec vous toutes et vous tous, 22h40, on va faire un truc d'ailleurs là, si vous êtes en voiture, faites une pause, garez-vous sur le côté et appelez-moi. Vous êtes le premier à m'appeler, je vous fais un concours en direct dans toute la France là sur Allergie ce soir, le numéro est gratuit, je veux savoir ce que vous faites en écoutant Allergie Extravadance, 0-870-42-48, 0-870-42-48, c'est moi qui décroche, et c'est J-Style là, c'est J-Style qui est au platine d'Allergie Extravadance, il gère les hits de l'été avec Michael Jackson, le roi la pop, et puis Eugène, le DJ marseillais, le bam bam.

Vous laissez tous vos messages au standard énergie 0870 42 48. Je fais un bisou à Inès, Inès du côté de Cabourg qui rentre de l'hippodrome. Et voilà, c'est fait une petite soirée en famille avec son papa. Je fais aussi un bisou à Dylan qui bosse ce soir à l'Amnésia, énorme club, l'Amnésia au Cap d'Agde. Il est runner en fait, c'est-à-dire que c'est lui qui sert les clients en VIP. Et il écoute Énergie juste avant de partir bosser. Bah merci d'être là. Énergie Extravagance, on fait la fête avec vous. 22h, 2h du mat, tous les soirs, tout l'été. J-Style est au platine, il a prévu le hit qui buzz sur les réseaux, là, qui buzz très très fort cet été. C'est The Second Voice, juste après Calvin Harris dans Énergie Extravagance. Énorme hit banger. Oh.

0: C'est LRG Extravagance que vous écoutez, c'est Thibaut, on est en direct, 22h, 2h du mat, tous les soirs, tout l'été, on est là, on est en place. 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On est en pleine tournée LRG Extravagance dans les campings Omer, les campings Omer Vacances. 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J-Style est au platine en ce moment, il a prévu le remix de Kate Bush par Boris Way, énorme hitbanger, ça adore LRG Extravagance. Et puis aussi une des stars de l'été, un des meilleurs DJ du monde, il s'appelle Lugel. LRG.
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Steve Occident, Allergie Extravagance. Et avant, l'hymne de la Coupe du Monde en version exclue. Version spéciale. Shakira, pour vous dans Allergie Extravagance. Demain, quand vous irez au taf, vous aurez peut-être des petits yeux. Mais au moins, vous pourrez dire que vous êtes ambiancé avec Allergie et que vous avez passé une bonne soirée. Eh, c'est ça qui est bon!

C'est J-Style qui était au platine d'énergie. Extravagance, sont en direct avec vous toutes et vous tous. Et tous les soirs, tout l'été, 22h, 2h du mat. Et là, ce qui est trop bien, c'est que maintenant, on va démarrer une soirée spéciale. Une soirée spéciale déferlante. Déferlante Sud de France avec énergie, qui est un énorme festival qui a lieu là dans quelques jours. C'est du 11 au 13 juillet au Barcarès dans le 66. Et bah, sur ce festival, il n'y a que des DJ de fou. Martin Garrix, Afrojack, Kungs, Moziman entre autres. Et surtout, ces deux DJ qui vont prendre les platines à d'énergie Extravagance pour cette soirée spéciale. Il y a Armin Van Buuren qui sera là, qui est DJ résident énergie Extravagance. Il va prendre le contrôle dans une heure. Mais juste avant, pour démarrer cette soirée spéciale déferlante Sud de France avec énergie, c'est le DJ qui a été repéré par David Guetta sur les réseaux. Le gars avait 400, 500 abonnés. C'est un truc de ouf ce qui lui arrive. Et aujourd'hui, il fait partie des meilleurs DJ du monde. Il s'appelle

qui est un des plus gros festivals de France qui a lieu ce week-end du 11 au 13 juillet. Gros gros festival avec énergie, c'est au Barcarès dans le 66. Et du coup, nous, pour la case ici, on laisse mixer les meilleurs DJ qui seront au festival. Ici, dans Allergy Extravagance, à l'instant, c'était Hypaton, le jeune DJ italien. Et puis maintenant, allez, c'est le patron. C'est le patron qui prend le contrôle. Il s'appelle Armin Van Buuren et il est résident d'ailleurs. Il est exclu sur Allergy tous les week-ends ici. Il prend le contrôle. Là, on y va. Énergie Extravagance.

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1: C'est Thibaut sur Allergie, et ça y est, vous êtes peut-être officiellement en vacances, peut-être que vous avez le bac, il y avait des résultats aujourd'hui, ben, j'espère que ça s'est bien passé pour vous en tout cas. Du coup maintenant forcément vacances, et qui dit vacances dit énergie extra. Même si on est avec vous, tous les soirs, tout l'été, on fait la fête ensemble, c'est la plus grosse soirée de France, entre 22h et 2h du mat. Et puis là surtout que c'était une nuit spéciale ce soir, une nuit spéciale déferlante sud de France, qui est un des plus gros festivals qui est avec énergie. Ça se passait au week-end du 11 au 13 juillet, au Barcarès dans le 66 d'ailleurs, tout est complet. Hein. Tout est complet, mais restez quand même connectés, on sait jamais, il peut rester des petites places, ça se passe sur énergie. .fr, ça va être une folie. Et puis bah, ce soir on avait Hypaton, le jeune DJ italien qui sera là-bas. Et puis à l'instant c'était Armin Van Buuren aux platines. Et là on vous lâche pas, c'est l'élite numéro 1.
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1: Allez, je vous passe l'élite numéro 1 toute la nuit sur Allergie. On est là, on est en direct.